4h du matin, bonjour, c'est le docteur Loïki sur Nostalgie. Et dis donc, vous avez l'air frais comme la rosée du matin, hein. La BO du film The Rose, justement, qui consacre Bette Midler comme actrice et chanteuse, c'est juste après Christopher Cross. Tous les tubes 80 sur Nostalgie.

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1: Et pour ajouter du piquant à votre réveil, vous avez bien fait de choisir Nostalgie. Tous les tubes 80 pour un bon début de journée. 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
2: Ah bah alors, ça tombe bien, Audrey n'a pas d'ordinateur. Bonjour Audrey.
3: Bonjour Audrey.
4: Bonjour Philippe, bonjour Sandy.
2: Bonjour Audrey, à Alfortville
3: Val-de-Marne,
2: pardon. Oui. Vous n'avez jamais eu d'ordinateur ou le vôtre est en panne?
4: Non, le mien est très vieux.
2: C'est ça, okay. L'ordinateur est vieux.
3: Normalement il chauffe quoi.
2: Il chauffe, voilà. Il est en noir et blanc, ouais. Il y a Gilux dedans, ouais. Ah, on va vous arranger ça.
5: 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Et vous pouvez passer à tout moment. Justement, vous voulez défier Philippe ou Sandy?
4: Sandy.
2: Et en plus je vais vous dire, c'est une marque française, c'est pas tout le monde qu'en a un comme ça qui dit mais attends mon truc, il est fait en France,
3: ouais,
2: c'est la classe.
3: Clair.
2: Top Sandy.
3: Ah.
2: Quel lieu présente, il n'y a que la vérité qui compte.
3: Bataille et Fontaine.
2: Qui a dit « Je sais que je ne sais rien, à part toi » ?
3: Je sais pas.
2: Socrate, si je suis abonné à un magazine mensuel, combien de magazines vais-je recevoir en un an ?
3: 12.
2: Au bout d'un an de mariage, on appelle ça les noces de ?
3: De houblon.
2: De colon, de coton, pardon. De quelle couleur est le drapeau japonais ?
3: Blanc et rouge.
2: Oui. Comment s'appelle l'actrice principale de Pretty Woman?
3: Julia Roberts.
2: Quelle est la vitesse maximale autorisée par temps sec sur autoroute en France?
3: 110.
2: 130. Hein? Mais au fait, Madonna.
5: Par temps sec.
2: Par temps sec.
3: Ah, temps sec, pardon. Hein?
2: Combien?
5: 4 bonnes réponses.
2: Bah, c'est pas mal, on a bien rigolé quand même. 4 bonnes réponses au minimum, Audrey. Vous êtes partante.
4: Oui.
2: Pourquoi tu rigoles? Les noces de colon.
6: Je sais pas au bout de combien de temps c'est, mais.
2: Écoute.
6: Oh, désolé.
2: Elle m'a bien fait.
6: Je veux pas me marier, moi. Oh, je veux pas.
2: Top, Audrey. Vrai ou faux, le couteau suisse a été inventé en Autriche?
4: Vrai.
2: Faux, c'est en Suisse. Si je vous parle de Big Flo et Oli et Claude Nougaro, de quelle ville je parle?
4: Toulouse.
2: Oui, trouvez l'intrus dans cette liste de mots: fromage, roux, volant, essuie-glace.
4: Fromage.
2: Donnez-moi un jour qui commence par un L.
4: Lundi.
2: Quelle est la spécialité culinaire de la ville d'Agen?
4: Les pruneaux.
2: Eh ouais. Eh ben, pour une fois, ça fait pas chier, je vous le dis.
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4: Génial. Merci beaucoup Nostalgie, merci.
2: Avec plaisir.
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0: Et voilà, vous avez le sourire, c'est normal, vous écoutez Nostalgie.
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0: Un petit peu plus de 4h15 en ce mardi 13 octobre, lever de soleil 8h08, en ce 286e jour de l'année, où l'on fête les Géraux et l'on dit un bon anniversaire à Paul Simon. Qui a eu ses succès solo après le duo Simon & Garfunkel dans les années 80. On l'adore celui-ci. Bon anniversaire à Nana Mouskouri aussi, Samy Frey, le magicien Arturo Brachetti, mais aussi Sacha Baron Cohen, l'extravagant Borat, ou encore Philippe Torreton qui reprend le discours d'un roi avec Francis Huster en ce moment au théâtre du Gymnase à Paris. C'est la journée internationale du hamburger, bon appétit à toutes et tous, mais aussi la journée nationale de la résilience. On tourne une page avec tous les tubes 80, Quarter Flash, Axel Bauer et Billy Ocean sur Nostalgie.

Tous les tubes 80 sur notre route ce matin. Merci de choisir Nostalgie et du courage, hein, surtout pour cette semaine très musicale, alors que les vacances de la Toussaint approchent à grands pas. Ce sera dès ce week-end. Quelques expositions intéressantes à voir lors de votre prochain passage par Paris. Si vous avez 2 heures devant vous, par exemple, Cézanne et nous, c'est au Grand Palais. Et si vous cherchez quelque chose de plus rapide, en 1 heure, vous pouvez faire le tour de Andy Warhol, La ligne et l'image, c'est au musée du Luxembourg. Warhol qui a fréquenté Madonna dès le début des années 80. Et ça tombe bien parce qu'on va écouter la Madonna avec une pépite Nostalgie. Je vous joue aussi Quarter Flash et Dépêche Mode. Bon réveil à tous.

0: La radio, des saxos et des synthés, c'est définitivement nostalgie avec tous les tubes 80, Dépêche Mode, Madonna, Avalanche, droit devant nous. Après un détour par l'horoscope, comment ça va Sandy?
1: Bah ça va Julien, merci beaucoup. On démarre ce mardi 13 octobre avec les béliers. L'accent est mis sur votre petite tribu avec une question domestique à régler urgemment au travail. Soyez plus organisés. Les taureaux, vos contacts sont bons et votre intuition est aiguisée. Vous filez droit au but en amour, la soirée est superbe. Les gémeaux, une question d'argent invite à la prudence. Ne dépensez pas plus que prévu, même si la tentation est grande. Ce matin, les cancers, vous n'aimez guère que l'on vous contrarie, respirez. Ce soir, vous plongez dans le bien-être partagé. Lion, petit coup de mou pour ce mardi vaguement casse-pied. Allez à l'essentiel et ce soir, reposez-vous. Les vierges capent sur une journée aussi agréable qu'amicale. Un projet commun emballe vos neurones. Affaire à suivre. Balance, vos activités prennent un virage positif qu'il faut négocier de main de maître. Posez clairement vos conditions. Scorpion, votre flair est excellent. Vos affaires marchent fort en amour. La soirée est en pente douce. Sagittaire, vos finances sont sur le grill. Pas question de vous disperser dans un shopping effréné. Soyez sage comme une image. Les capricornes, l'accent est mis sur une relation proche. Une amitié se fait plus tendre. En couple, un projet vous réunit. Verseau, vous n'avez que le travail en tête et votre tendre moitié s'impatiente. Ce soir, passez en mode tendresse. Et vous êtes optimiste aujourd'hui. Les poissons, en amour, votre sourire fait des ravages. Vous plaisez de plus en plus.

0: chantez, vous dansez, c'est ça l'effet nostalgie. Avec tous les tubes 80 pour bien se réveiller. C'est un extrait de l'album le plus vendu au monde que je vous prépare sur Nostalgie. Je suis sûr que vous l'avez à la maison, que ce soit en cassette, en vinyle ou en CD, c'est bien sûr Thriller, le chef-d'œuvre de Michael Jackson et Quincy Jones avec PYT en extrait avant d'écouter Rock Voisine et Yazoo, tous les tubes 80 pour rejoindre 5h du matin. Et c'est bien connu à cette heure-ci, chaque minute compte.
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3: Que faites-vous toujours à la dernière minute?
4: Et voilà, la paperasse. Ah, les documents à remplir, les...
3: T'as raison.
4: Mais même les dates limites et tout, là, tu vois, par exemple, j'avais l'élection des parents, représentants de parents délégués, là.
3: De l'année dernière.
4: Non. Mais tu sais, t'as toujours ça à faire à une date précise. Je me suis prise au dernier moment. Tu dis toujours, c'est sauter pour mieux reculer. Mais en fait, au final, non. Parce que tu dois le faire. Toi, Philippe, c'est quoi le truc que tu fais toujours à la dernière minute?
5: Écoutez, moi, je me permets de ne pas rentrer dans ce débat parce que je suis plutôt organisé en ce moment.
4: Ouais, mais c'est ce que j'allais dire.
3: Ah, c'est peut-être l'essence. Ah, c'est cher.
4: Ah, t'attends la dernière route.
6: Ah, mais ce sera toujours, ce sera pareil. Hein.
3: Bah, j'attends, je regarde, je passe devant. De toute façon, il y a la queue, là, t'as pas vu un peu devant les stations, ouais. Hein, donc j'attends un peu.
4: Ah, ça fait un peu flipper, ouais.
3: J'attends que ça s'allume. Ah, parce que j'ai changé de voiture, je veux voir la couleur de la réserve.
4: Oui. Attends, les voitures
6: c'est orange, c'est rouge, on sait pas.
3: J'attends, exactement. C'est mon petit jeu de la semaine. 54 balais, faut que je m'occupe. Que faites-vous toujours à la dernière minute? C'est un sujet qui vous a ambiancé.
4: Notamment Caroline Philippe qui nous a écrit « Je fais le ménage 2 heures avant de partir en vacances » et c'est comme ça à chaque fois.
3: Écoute, quand toutes les valises sont faites, tu fais un peu le ménage rapidement, comme ça quand tu reviens. Et ben ça c'est propre et tout.
6: Ah, t'es sûr que c'est propre du coup.
3: Voilà.
4: Mais comme tu le dis, quand les valises sont faites.
3: Voilà, quand tout est fait, tu fais tout bien. Élément perturbateur, l'adolescent qui reste et qui vient pas en vacances avec toi.
4: Ouais.
3: Et qui reste et qui se ruine là-bas.
4: Bien sûr.
3: Parce que lui, il a cette façon de t'écrire. Mm-hmm. Vous rentrez quand?
4: Oui.
3: On est sur la route. Ouais. On est là dans 50 minutes.
4: Ouais.
3: Et c'est là qui décide de tout ranger.
4: Il y a une petite pression quand même derrière tout ça. Hein.
3: L'enfer.
4: Il y a Laure qui nous dit, moi, le truc que je fais toujours à la dernière minute, c'est ma déclaration d'impôt. Qu'est-ce que c'est anxiogène, ce truc?
3: Il faudrait qu'ils annulent ça.
6: Ah, ben voilà, faisons simple.
3: Il faut que notre peuple se sente bien.
4: Mais oui.
3: Parce qu'ils disent, on prend trop de cachets pour se calmer.
6: Oui.
3: Enlever les impôts.
4: Bien sûr,
6: ouais, c'est vrai,
4: mais surtout, vous savez tout sur nous, donc on n'a plus rien à remplir.
3: Mais normalement, c'est ce qui se passe, Sandy. Il y a longtemps que t'as pas vu, toi.
4: Ouais.
3: C'est toi, la dernière fois que t'as rempli un truc, il y avait Gutenberg, toi. Mais il te l'envoie. Il te l'envoie avec tout rempli. Et normalement, tu dois juste vérifier.
4: Moi, je fais pas mes déclarations. Non, c'est une vanne,
3: c'est ton mari qui l'a fait, il aime bien lui.
4: Oui, il adore ça. Que faites-vous toujours à la dernière minute? Sortir les poubelles pour Stéphanie. Elle dit, c'est limite si je ne cours pas derrière le camion poubelle.
3: Toi, ça m'arrive de courir.
4: Toi, tu fais ça.
5: Les gars, s'il vous plaît, c'est qu'une fois par semaine.
4: Tu sais justement quelle heure il passe et quel jour il passe.
3: Passe
4: donc,
3: trop tôt. Passe à 16h chez moi.
6: Ah, et c'est trop tôt pour un mec qui se lève à 3h30.
3: Ouais. Exactement. Mais non, mais j'oublie.
4: Bah, mets-les la veille.
3: T'as pas le droit.
4: Ah bon?
3: Non, tu te prends les amendes.
4: Ah ok.
6: Ah oui, tu dois pas sortir. C'est vrai, tu dois pas sortir ton truc à poubelle. Ouais.
3: Okay. Ça non plus, tu fais pas toi.
4: Je fais rien.
3: Par contre, tu sais où est le tire-bouchon toi.
6: Arrête tout dedans, mais franchement.
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0: une belle journée qui commence avec Nostalgie. 5h du mat, tous les tubes 80 dans 2 minutes après les infos. Patrice Pavot, bonjour.
1: Bonjour Julien, bonjour à tous. Le mouvement lycéen dure depuis plus de 3 semaines maintenant. La contestation franchit une nouvelle étape ce mardi avec l'organisation de l'acte 5 des manifestations. Les organisations lycéennes et étudiantes estiment n'avoir obtenu que des miettes et réclament davantage de moyens pour l'éducation. Elles demandent aussi être reçues par le Premier ministre. À Paris, le cortège s'élancera à partir de 14h de la place d'Italie pour rejoindre les Invalides, non loin de Matignon et du ministère de l'Éducation. Le gouvernement espère désormais un essoufflement de cette contestation à l'approche des vacances scolaires. Un collégien de 14 ans a ouvert le feu au fusil de chasse lundi matin dans son établissement d'Aubagne, près de Marseille. Le principal et une enseignante ont été blessés sans gravité par des plombs. Avant que le jeune ne soit stoppé, l'élève de 3e qui dissimulait l'arme dans un étui de guitare n'est pas connu pour des faits de délinquance. Elle a été maîtrisée par le CPE de l'établissement. Ses parents ont été placés en garde à vue. Le parquet de Marseille a ouvert une enquête pour tentative d'assassinat. Le collège ne rouvrira pas ses portes ce mardi pour les élèves. Une baisse du prix du gazole est annoncée dès le 1er novembre. Sébastien Lecornu l'a assuré hier après avoir reçu les distributeurs de carburant. Le gouvernement compte notamment sur la mise sur le marché de millions de barils issus des stocks stratégiques. La baisse attendue à la pompe se situera entre 12 et 18 centimes par litre, soit environ 10 euros d'économie à chaque plein en moyenne. Une cyberattaque dans les supermarchés. Plusieurs enseignes françaises ont été visées dans la nuit de dimanche à lundi par cette attaque inédite. Des installations frigorifiques ont été touchées, entraînant des inquiétudes sur la sécurité alimentaire. De nombreux produits frais ont dû être jetés. C'est aujourd'hui l'ouverture au public du Mondial de l'automobile à Paris. Environ 500 000 visiteurs sont attendus jusqu'à dimanche pour cette 91e édition. Et puis la météo, un ciel nuageux ce matin sur les trois quarts du pays, temps brumeux au nord de la Loire et sur l'Aquitaine. Le soleil sera bien présent sur le sud-est. Côté température, comptez 16 à 26 degrés pour les maximales. Bon réveil sur Nostalgie.
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1: On est d'accord, Nostalgie, c'est la meilleure radio pour le petit-déj. Tous les tubes 80, ça continue. Hein. Mylène Farmer, Music Only of Eddie Grant et le meilleur de Philippe et Sandy qui vous mettent au centre des matins Nostalgie toute la semaine entre 6h et 10h.
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2: La liste de ce lundi, ce sont tous les messages qu'on a reçus depuis quelques jours. C'est parti, Sandy.
3: Pour commencer, celui de Jérôme Damien qui voulait juste nous passer un petit coucou, Philippe.
4: Bonjour Sandy et Philippe, j'espère que vous allez bien, voilà. Je vous dis à très vite et à très bientôt. Bisous, bisous.
3: Donc Jérôme qui est un auditeur, mais aussi est visiblement un poisson. Hein.
5: C'est lui qui a mis le
3: bruit. Oui, je ne sais pas ce que c'est que ce bruit qui était dans son message. Isabelle de Metz aussi nous a laissé un vocal sur notre page Instagram Philippe et Sandy pour réagir aux expressions de nos parents.
6: Bonjour Philippe et Sandy. L'expression que j'ai beaucoup entendue plus jeune, c'est « pleure, tu pisseras moins ».
3: C'est vrai qu'elle est folle cette expression et en même temps hyper avant-gardiste hein, quand il réfléchit. Pleure, tu pisseras moins. T'as le cœur brisé, mais pense à la planète, économise l'eau. Hein. Et puis Sébastien des Yvelines a répondu à une question qu'on s'est posée vendredi.
7: Petite réponse à Philippe et Sandy. Les habitants de Pont-au-Combo sont les Pontolois combaluciens.
3: Merci Seb. Alors, faut le savoir, Pont-au-Combo est l'une des villes les plus sportives d'Île-de-France. Hand, tennis et visiblement endurance. Hein. Oui, parce que prononcer Pontellois combaluciens sans reprendre son souffle, c'est déjà un marathon.
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0: Bientôt 5h15, merci de choisir Nostalgie.
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0: Très heureux de vous voir en ce mardi 13 octobre, lever de soleil 8h08 en ce 286e jour de l'année où l'on fête Géraud. Bon anniversaire à Paul Simon. Qui a connu ses propres succès solo après la période Simon & Garfunkel. Anniversaire aussi de Nana Mouskouri aujourd'hui, de Samy Frey, du magicien Arturo Brachetti, de Sacha Baron Cohen, l'extravagant Borat, ou encore Philippe Torreton, qui reprend le discours d'un roi avec Francis Huster en ce moment au théâtre du Gymnase à Paris. C'est la journée internationale du hamburger, alors bon appétit, mais aussi la journée nationale de la résilience. On tourne une page avec tous les tubes 80, Musical Your Eddie Grant et Coxo sur Nostalgie.
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0: cette heure-ci, vous venez comme vous êtes hein, sur Nostalgie. Tous les tubes 80 droit devant nous. Et vous le savez, la musique est étroitement liée à la radio. C'est le cas notamment du projet Italo Disco Coxo, fondé par Leonardo, animateur sur Radio Milano, où il présente le hit parade. Et Massimo, devenu herboriste et thérapeute en médecine douce. Auchan, Anne et Mac vont vous aider à sortir du lit avec leur step by step en boucle. Prochain tube sur Nostalgie. Bon réveil, la France. Et à 5h30, 2 minutes pour s'informer avant de repartir en musique avec tous les tubes 80. Bonjour Patrice Pavot.
1: Bonjour Julien, bonjour à tous. Nouvelle journée sous tension dans les lycées et les facs. La mobilisation des jeunes se poursuit. L'acte 5 du mouvement pour réclamer plus de moyens pour l'éducation. Le président Macron a demandé que la mobilisation se fasse dans le calme et dans le respect des personnes et des biens. Hier, des blocages ont persisté dans plusieurs établissements et au moins 8 membres des personnels ont été blessés. Le ministère de l'Éducation dénonce une intensification des violences. À Paris, les manifestations lycéennes et étudiante s'élancera à 14h de la place d'Italie pour rallier les Invalides, non loin de Matignon et du ministère de l'Éducation. 130 établissements ont été fermés lundi, un chiffre en recul. Le gouvernement espère désormais une accalmie à l'approche des vacances scolaires. Un adolescent de 14 ans a ouvert le feu avec un fusil de chasse hier matin dans un collège d'Aubagne près de Marseille. Le principal de l'établissement et une enseignante ont été blessés sans gravité avant que le jeune ne soit désarmé par le conseiller principal d'éducation. Il a été interpellé. Ses deux parents ont également été placés en garde à vue pour déterminer comment il a pu se procurer cette arme. Selon les autorités, cette fusillade ne semble pas liée au mouvement lycéen. Des centaines de supermarchés français touchés par une cyberattaque inédite. Les installations frigorifiques de plusieurs enseignes ont été visées dans la nuit de dimanche à lundi. Intermarché, Netto, Coopérative U, Leclerc, Carrefour, Monoprix sont concernés. Aucune donnée n'aura été dérobée, mais des produits frais ont dû être jetés en raison des perturbations du froid. Cette attaque soulève des inquiétudes sur la sécurité alimentaire et la vulnérabilité de ces équipements. La campagne de vaccination contre la grippe et le Covid démarre aujourd'hui en France, sauf à Mayotte où elle est en cours depuis septembre et à La Réunion. Le virus circule de plus en plus depuis la rentrée scolaire. Les passages aux urgences pour suspicion de Covid ont augmenté ces dernières semaines et la vaccination reste recommandée, en particulier pour les personnes les plus à risque, protégeant des formes les plus graves. La météo, avec un ciel nuageux ce matin sur les trois quarts du pays, temps brumeux au nord de la Loire et sur l'Aquitaine. Le soleil sera bien présent sur le sud-est. Les températures comptaient 16 à 26 degrés pour les maximales. Bon réveil sur Nostalgie.

0: plus qu'un tube, un véritable hymne des années 80, The Human League, entouré par Whitney Houston et Rick James, tous les tubes 80 après l'horoscope sur Nostalgie. Comment ça va, ma Sandy ?
1: Bah ça va, Julien, merci beaucoup. On démarre ce mardi 13 octobre avec les béliers. L'accent est mis sur votre petite tribu avec une question domestique à régler urgemment au travail. Soyez plus organisés. Les taureaux, vos contacts sont bons et votre intuition est aiguisée. Vous filez droit au but en amour, la soirée est superbe. Les gémeaux, une question d'argent invite à la prudence. Ne dépensez pas plus que prévu, même si la tentation est grande. Ce matin, les cancers, vous n'aimez guère que l'on vous contrarie. Respirez. Ce soir, vous plongez dans le bien-être partagé. Lion, un petit coup de mou pour ce mardi vaguement casse-pied. Allez à l'essentiel et ce soir, reposez-vous. Les vierges capent sur une journée aussi agréable qu'amicale. Un projet commun emballe vos neurones. Affaire à suivre. Balance, vos activités prennent un virage positif qu'il faut négocier de main de maître. Posez clairement vos conditions. Scorpion, votre flair est excellent. Vos affaires marchent fort. En amour, la soirée est en pente douce. Sagittaire, vos finances sont sur le grill. Pas question de vous disperser dans un shopping effréné. Soyez sage comme une image. Les capricornes, l'accent est mis sur une relation proche. Une amitié se fait plus tendre. En couple, un projet vous réunit. Verseau, vous n'avez que le travail en tête et votre tendre moitié s'impatiente ce soir. Passez en mode tendresse et vous êtes optimiste aujourd'hui. Les poissons, en amour, votre sourire fait des ravages. Vous plaisez de plus en plus.
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0: À 6h10 sur Nostalgie. On n'a pas fini avec tous les tubes 80. La preuve, UB40 arrive pour vous accompagner tranquillement vers les WC, la salle de bain et surtout vers les matins Nostalgie. Philippe et Sandy, merci de nous choisir dans toute la France, même dans des coins où c'est un peu toujours les vacances.
1: Hein. C'est quoi ton métier ?
2: Nous allons à Olioul, c'est le Var, Sandy.
3: Ok, bonjour Jackie.
4: Bonjour Sandy, bonjour Philippe.
2: Bonjour, on est au-dessus de Toulon là, Sanary, à côté de Toulon.
3: C'est ça, c'est trop beau.
4: C'est trop beau. Bord de mer.
2: Bord de mer. Nous avons une minute pour trouver votre métier, c'est parti mon kiki.
3: Hop là. C'est un métier qu'on trouve plus dans le sud que dans le nord.
4: Non.
3: Non.
2: Okay. Est-ce que vous travaillez en équipe ? Il y a du monde avec vous, vous êtes solitaire ?
4: Je travaille avec mon mari.
2: Ah d'accord, un commerce un petit peu donc.
4: Un petit peu.
2: Ah.
3: Ok, est-ce que vous fabriquez des choses ?
4: Non.
2: Alors, ne me dites pas ce que vous faites comme métier, d'accord, Jackie ? Mais votre mari, il fait quoi comme métier, lui ?
5: Non, mais non.
4: Il fait quoi comme métier ?
2: Ouais.
4: Alors, mon mari, il est retraité, entrepreneur de maçonnerie, et maintenant, il travaille avec moi.
2: Ah, d'accord, il a arrêté la maçonnerie, j'ai essayé de gratter.
4: Et il a arrêté, il a pris la retraite, oui. C'est un petit vieux, maintenant. Hein.
3: Oh, donc, c'est un métier manuel ?
4: Oui, on va dire ça, oui.
2: Il y a de la vente, vous vendez ce que vous fabriquez.
4: Je fabrique pas, je vends, oui.
2: Putain, qu'est-ce que ça peut être, ça ?
3: Vous avez une tenue spéciale ?
4: Non.
2: Ça coûte cher, ce que vous vendez, Jackie ?
4: Ça dépend. Ça dépend de certaines choses.
2: C'est l'artistique, c'est de la poterie, des trucs comme ça, non ?
4: Non.
2: Alors, c'est fini. Quel est votre métier, Jackie ?
4: Je suis commerçant ambulant.
2: Commerçant ambulant. Faites les marchés.
4: Sur les marchés.
2: Ah, oui. Ah bah, oui. Ça s'appelle commerçant ambulant.
3: Oui, bah oui,
4: voilà, commerçant ambulant. Oui.
2: Alors, qu'est-ce que vous vendez ?
4: Alors, je vends des prêt-à-porter pour femmes.
3: Mm-hmm.
4: Et là, justement, je suis sur la route pour aller les chercher à Milan. Je vais à Milan.
2: À Milan ?
3: Ah, ils ont de la très belle lingerie à Milan.
4: Je vends de la belle chose.
2: Ah,
4: je vends
2: d'accord. Des belles choses. Ok. Par exemple, c'est des robes, c'est des.
4: C'est de tout, c'est des pantalons, c'est des robes, c'est la fourrure, c'est la fausse fourrure, parce que la vraie est interdite à la vente, bien entendu.
2: Bien sûr, évidemment. Bien sûr. Que le prochain marché que vous faites, c'est quoi ?
4: Alors, demain, c'est Bandol et après-demain, c'est Sanary.
2: D'accord. Okay. Et puis, un petit 5% pour les auditeurs de Nostalgie, tu rappuies donc, petite ceinture.
4: Et en plus, on a un petit truc, nous, que les autres n'ont pas. Moi, je m'appelle Jackie.
2: Ouais, aïe, aïe, aïe.
4: Et je vous demande de me dire comment s'appelle mon mari.
2: Bah, j'aurais dit Michel.
4: Voilà.
2: On est content de vous rencontrer. On est très content de vous rencontrer parce que on pense que vraiment tout ce qui est cinéma, c'est hyper important pour l'art français. On soutient les VHS.
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0: La journée commence on ne peut mieux pour vous qui avez choisi Nostalgie et je vous en félicite. Martin, Lucas, Martial, Chris aussi, jour de grève dans l'éducation nationale et de manif, vous avez des choses à dire, vous êtes en train de préparer vos pancartes, on fait le point sur les prévisions de cette journée avec les rédactions Nostalgie dans toute la France. Les infos de 6h arrivent et puis vos matins Nostalgie entre 6h et 10h avec Philippe et Sandy, vos prochaines vacances et votre nouveau PC à gagner sur Nostalgie.
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7: 6h sur Nostalgie. Bonjour tout le monde.
0: En direct des Hauts-de-France, les infos avec Valérie Théry.
8: Bonjour Philippe, bonjour à tous. Arras rend hommage à Dominique Bernard, assassiné il y a 3 ans. Nouvelle journée de mobilisation lycéenne. Et puis la météo avec des nuages et des pluies, un ciel plus dégagé dans l'après-midi. Nous sommes le 13 octobre. Il y a 3 ans avait lieu l'attentat d'Arras qui a coûté la vie à un professeur de lettres de la cité scolaire Gambetta, Dominique Bernard. Aujourd'hui, Arras se souvient et va honorer sa mémoire. Régis Longjarret.
9: À 11h, les sirènes de la ville retentiront, puis une minute de silence sera observée au pied de l'hôtel de ville en mémoire de Dominique Bernard, mais aussi de Samuel Paty, autre enseignant, victime d'un terroriste 3 ans plus tôt. L'hommage se poursuivra en fin d'après-midi avec une cérémonie organisée à partir de 17h au Square Frachon, imaginée par le personnel éducatif de la cité scolaire et l'épouse de Dominique Bernard. Élèves, mais aussi musiciens, danseurs ou slameurs se produiront avant le dévoilement d'une sculpture de 3 mètres de haut nommée Trisamar. Elle représente une disamar triple, une graine d'érable rare qui, selon son créateur, veille sur les pensées d'un esprit libre, prêt à germer.
8: Une nouvelle journée de mobilisation des lycéens prévue aujourd'hui dans notre académie. Plusieurs manifestations sont annoncées à 9h30 à Arras, mais aussi à Lens, à Dunkerque et ce midi à Lille. Les organisations lycéennes et étudiantes estiment n'avoir obtenu que des miettes et réclament davantage de moyens pour l'éducation. Elles demandent aussi à être reçues par le Premier ministre Sébastien Lecornu. Dans un entretien à La Voix du Nord, aujourd'hui, le ministre de l'Éducation indique que plus de 80 000 lycéens se sont déjà exprimés sur la plateforme mise en ligne pour recenser les difficultés, dont près de 6 000 dans les Hauts-de-France. Le premier sujet est l'organisation du temps scolaire, puis des problèmes matériels. Hier, le ministre Édouard Geoffrey devait se rendre dans la métropole lilloise, mais il s'est finalement rendu en urgence dans le sud. Un collégien de 14 ans a ouvert le feu au fusil de chasse hier dans son collège d'Aubagne, près de Marseille. Le principal et une enseignante ont été blessés, sans gravité. L'élève de 3e n'est pas connu pour des faits de délinquance. Il a été placé en garde à vue comme ses parents. Le parquet de Marseille a ouvert une enquête pour tentative d'assassinat. Un homme mis en examen pour meurtre dans le Nord. Il est soupçonné d'avoir tué sa mère chez elle à Roubaix la semaine passée, fait qu'il a reconnu. Il a été placé en détention provisoire. Une baisse du prix du gasoil annoncée dès le 1er novembre. Sébastien Lecornu l'a assuré hier après avoir reçu les distributeurs de carburant. Le gouvernement compte notamment sur la mise sur le marché de millions de barils issus des stocks stratégiques. La baisse attendue à la pompe se situera entre 12 et 18 centimes par litre, soit environ 10 euros d'économie à chaque plein en moyenne. Une cyberattaque dans les supermarchés. Plusieurs enseignes françaises ont été visées dans la nuit de dimanche à lundi par cette attaque inédite. Des installations frigorifiques ont été touchées, notamment dans les Hauts-de-France, entraînant des inquiétudes sur la sécurité alimentaire. De nombreux produits frais ou surgelés ont dû être jetés. Et puis en football, 2e journée de Ligue des Champions ce soir à 18h45 à Bollard-Delelis. Lens recevra le Sporting Portugal et tentera de prendre à nouveau des points après avoir gagné le premier match de Ligue des Champions face au Slavia Prague. Et puis un peu plus tard, à partir de 21h, c'est Lille qui sera sur les terrains. Le LOSC fera alors face à Arsenal. La météo pour terminer avec un ciel gris et de la pluie en matinée dans les secteurs de Lille et Boulogne-sur-Mer. Dans l'après-midi, le ciel sera un peu plus dégagé avec encore localement néanmoins de l'humidité. Le vent se renforcera. Les températures comprises entre 15 et 17 degrés pour le moment avec notamment 16 à Avion cet après-midi au plus dans la région de 19 à 21 degrés. Bon réveil avec Philippe et Sandy.
7: Bonjour, 6h04. Bienvenue sur Nostalgie, on est mardi 13 octobre. Bonjour Sandy.
10: Bonjour Philippe, bonjour tout le monde.
7: Bonjour à tous, bienvenue tous les matins. Une demi-journée entre 6h et 10h, on est avec vous. On a une playlist, les copains, ce matin.
10: Ouh là là.
7: C'est du Deluxe comme au McDo, je vous
10: dis. Aux petits oignons, comme
7: aux
10: on dit.
7: Petits oignons, du U2, du Céline Dion, du France Gall, du Queen et des bonnes nouvelles pour vous.
10: Oui, c'est la détente et l'évasion qui vous attend encore ce matin. Votre séjour loin du quotidien, c'est à 7h35. Défi au 7-10-12. C'est ce qui va vous permettre avant 9h de gagner votre PC portable Altic. Et puis les questions de Michael Jackson avec une bonne nouvelle dans 3 minutes.
7: Les aliments que détestent le plus les Français. C'est la semaine du goût. Donc voilà, on décline à peu près. On fera le mauvais goût, hein, vendredi. Queen et Michael Jackson sur Nostalgie.

0: Bon réveil sur Nostalgie et surtout, oui, j'ai la bonne musique et bonne humeur. 6h10.
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0: Ah, ça sent Michael Jackson, cette affaire.
2: Un petit peu. La veste de Michael dans le clip de Thriller pourrait bientôt valoir plus de 9 millions d'euros. Imagine le truc, Philippe.
0: 9 millions d'euros. Bah, c'est une vieille veste.
2: Faut être riche hein, quand même. Hein. Devenir l'objet.
0: Oui, enfin, on va être con. Parce que même si t'as de l'oseille.
2: Ça pourrait devenir l'objet culte le plus cher de l'histoire de la musique. Cette veste rouge et noire, donc devenue mythique en 83, sera aux enchères début décembre.
0: Rouge et noir, comme le Stade Rennais.
2: Ouais.
0: Hein, tu files aux Bretons.
3: Ah, ils seront contents.
0: C'est la veste à Michael. T'es à la galette saucisse, c'est la veste à Michael.
2: Oui, bien sûr. Deux exemplaires avaient été fabriqués pour le tournage. L'une a été déchirée pour les scènes où Michael se transforme en zombie. Et puis l'autre, qui pourrait atteindre des sommets, avait été offerte à l'époque par Michael à ses deux costumiers, avec un petit mot écrit à l'intérieur, à Bush et Dennis, avec tout mon amour, Michael Jackson.
0: Mais une chacun ou ils ont coupé les manches?
2: Non, il n'y en avait qu'une avec le mot à l'intérieur.
0: Vas-y, ça fait putain, 10 millions. Dame a cherché le ciseau. Hein.
2: C'est pas la première fois qu'elle change de main. En 2011, elle avait déjà été vendue pour 1,5 million d'euros.
0: Ouais, bon.
2: Ok. Là, elle pourrait être multipliée quand même par 5 dans quelques semaines. Quand même énorme. Et d'autres objets du roi de la pop seront également mis aux enchères, notamment son célèbre gant. On en avait parlé, son gant blanc couvert de strass qu'il portait dans Billie Jean en 83. Et ben, ce gant vendu en 480 000 euros en 2009 est désormais estimé entre 500 et 700 000 euros.
0: C'est comme les mômes quoi. Quand tu les sors, il n'y a plus qu'un gant.
3: Ouais. Il est où le deuxième?
0: Ouais, il est où le deuxième? J'ai trois. Ah bah 5 millions, tu vas pas gueuler non plus. Hein.
2: Je t'ai laissé à l'école.
0: Et l'autre veste, bah, j'ai mis 10 millions, je me suis pris un chrome sur 100 ans. Je sonne à l'aéroport. Ah bah mec, tu fais les conneries que tu fais. Allez vas-y Michael, fais péter la veste. Billie Jean.

0: Bon réveil sur Nostalgie, un petit abat des familles. Ah ouais, tranquillement dans la salle de bain, vous êtes peut-être déjà au boulot, bon courage, on est avec vous, on vous accompagne. La suite, Mademoiselle Sandy.
1: T'es taureau, Philippe, hein?
0: Ouais, 10 mai 1972.
1: Bravo, et eh ben c'est une excellente journée pour vous aujourd'hui, les taureaux. Votre horoscope en détail, c'est dans 10 minutes sur Nostalgie.
0: Nostalgie, 6h15.
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0: Bon réveil sur Nostalgie, 6h20. On nous a prévu une bonne journée. La voici, l'horoscope de Sandy.
1: L'accent est mis sur votre petite tribu, les béliers, avec une question domestique à régler urgemment. Les taureaux, vos contacts sont bons et votre intuition est aiguisée. Vous filez droit au but en amour. La soirée est superbe. Les gémeaux, une question d'argent invite à la prudence. Ne dépensez pas plus que prévu, même si la tentation est grande. Ce matin, les cancers, vous n'aimez guère que l'on vous contrarie. Respirez. Ce soir, vous plongez dans le bien-être partagé. Lion, petit coup de mou pour ce mardi vaguement casse-pied. Allez à l'essentiel et ce soir, reposez-vous. Les vierges capent sur une journée aussi agréable qu'amicale. Un projet commun emballe vos neurones. Les balances, vos activités prennent un virage positif qu'il faut négocier. Posez clairement vos conditions. Les scorpions, votre flair est excellent. Vos affaires marchent fort. En amour, la soirée est en pente douce. Sagittaire, vos finances sont sur le grill. Pas question de vous disperser dans un shopping effréné. Soyez sage comme une image. Les capricornes, l'accent est mis sur une relation proche. Une amitié se fait plus tendre. En couple, un projet vous réunit. Verseau, vous n'avez que le travail en tête et votre tendre moitié s'impatiente. Ce soir, passez en mode tendresse et vous êtes très optimiste, les poissons. En amour, votre sourire fait des ravages. Vous plaisez de plus en plus.
0: Les 6h22, la journée commence avec ce magnifique titre d'Abba. On enchaînera avec la BO de Camping, mais à la base, c'était un grand tube des années 80, Ryan Paris. Vous avez choisi Nostalgie, quelle bonne idée. On est déjà mardi sur Nostalgie.

0: Ryan Paris pour ceux qui cherchent, hein. C'était Dolce Vita sur Nostalgie. On a du U2 et du Céline Dion prochainement, 6h29.
1: Quels sont les aliments qu'on déteste le plus en France? C'est la semaine du goût, justement. On va en discuter dans ma liste à 7h10.
2: C'est même souvent associé à une couleur.
1: Ah oui,
2: oui, oui. C'est un peu la couleur de la Saint-Étienne.
1: Ok,
2: tu vois ce que je veux dire?
1: Ouais. Tout à fait.
0: 6h30 sur Nostalgie. Allez. Nostalgie dans les Hauts-de-France, les infos avec Valérie Théry.
3: Bonjour Philippe et bonjour à tous. Un hommage rendu à Dominique Bernard à Arras. Une nouvelle journée de mobilisation lycéenne et la météo avec des nuages et des pluies, un ciel ensuite plus dégagé. Il y a 3 ans avait lieu l'attentat d'Arras qui a coûté la vie à un professeur de lettres de la cité scolaire Gambetta, Dominique Bernard. À 11h, une minute de silence sera observée en sa mémoire à Arras, mais aussi en hommage à un autre enseignant, lui aussi victime du terrorisme 3 ans plus tôt, Samuel Paty. En fin d'après-midi, à partir de 17h au Square Frachon, une cérémonie est prévue avec chant, musique, danse avant le dévoilement d'une statue. C'est leur acte 5, nouvelle journée de mobilisation et de grève. Aujourd'hui, dans le cadre du mouvement lycéen, après avoir fait une série d'annonces, notamment le déploiement de 3000 professeurs remplaçants, l'exécutif table sur un reflux de la mobilisation. Alexandre Korozek.
4: Les réponses du gouvernement semblent avoir laissé sur leur faim les organisations lycéennes qui continuent de réclamer une suppression totale de Parcoursup et un plan de 10 milliards d'euros pour les lycées. Lycéens et étudiants vont tenter aujourd'hui une remobilisation d'ampleur après avoir réuni près de 72 000 manifestants en France jeudi dernier, selon le comptage du ministère de l'Intérieur. Mardi dernier, ils étaient près de 256 000. Selon un sondage Ipsos BVA, plus d'un Français sur deux soutient ce mouvement de colère de la jeunesse. Mais toutes les revendications ne suscitent pas la même adhésion. Les lycéens sont bien compris quand ils réclament une limitation du nombre d'élèves par classe ou la rénovation de leurs établissements. Ils le sont moins quand ils trouvent qu'ils ont trop d'heures de cours.
3: Des manifestations sont prévues ce matin à Lens et à Arras, mais aussi à Dunkerque et ce midi à Lille. Plusieurs campus de l'université d'Artois et de Lille seront fermés, notamment les universités d'Arras et Lens. Dans le sud de la France, à Aubagne, un adolescent de 14 ans a ouvert le feu avec un fusil de chasse hier matin dans son collège. Le principal de l'établissement et une enseignante ont été blessés sans gravité avant que le jeune ne soit désarmé par le conseiller principal d'éducation. Il a été interpellé. Ses parents ont également été placés en garde à vue pour déterminer comment il avait pu se procurer cette arme. Dans le Nord, un homme mis en examen puis placé en détention provisoire. La semaine dernière, il a reconnu avoir tué sa mère chez elle à Roubaix. La campagne de vaccination contre la grippe et le Covid-19 démarre aujourd'hui en France. Les passages aux urgences pour suspicion de Covid ont augmenté ces dernières semaines. La vaccination reste recommandée en particulier pour les personnes les plus à risque, protégeant des formes les plus graves des maladies. Le pape Léon XIV, hospitalisé à Rome à partir d'aujourd'hui pour une intervention destinée à retirer un nodule au poumon, opération généralement jugée peu risquée par les spécialistes. C'est la première alerte de santé en 17 mois de pontificat. Toutes les audiences du pape sont annulées jusqu'au 20 octobre. En football, la deuxième journée de la Ligue des Champions débute ce soir. Lens et Lille seront sur les terrains. Les Lensois recevront le Sporting Portugal à partir de 18h45. Un adversaire qui n'a pas le même passé européen que Lens. Yannick Cahuzac, entraîneur de Lens.
5: C'est un gros adversaire qui a énormément d'expérience à ce niveau-là dans cette compétition. C'est leur 19e édition. Nous, on n'est qu'à 4. C'est une équipe qui a marqué 25 buts sur leurs derniers matchs. Donc, ils ont une grosse confiance offensive. C'est un gros calibre, mais voilà, on va les respecter, mais on va aussi avoir beaucoup d'ambition parce qu'on joue chez nous face à un gros, mais avec un atout important qui est Bollaert et notre public.
3: Un coup d'envoi à 18h45 à Bollaert de Lelys. Donc, à 21h, Lille sera sur la pelouse des Anglais d'Arsenal. Et la météo avec un ciel gris, quelques pluies encore ce matin dans l'après-midi, ciel plus dégagé, localement encore un peu d'humidité et du vent qui se renforcera. Les températures 12, 15 à 21 degrés.
0: 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Allez, c'est parti, la journée commence bien, on est mardi 13 octobre. Salut Sandy.
1: Salut Philippe, salut à Juliette Dancy. Elle passe son permis ce matin, elle a 42 ans et elle n'avait jamais passé avant.
0: Il est dur le permis.
6: Ah, maintenant il est
1: jamais trop tard.
0: Déjà, quand tu passes l'entretien, il pourrait mettre l'autoradio.
6: Bah ouais.
1: Oui, c'est vrai.
0: Avec un U2 à fond, t'es sûr d'avoir ton papier rose.

0: Nostalgie, tous les tubes 80, ceux de Céline Dion et le hip-hop de Break Machine avec Street Dance.
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0: Il est 6h37, j'ai l'impression qu'on va jouer. Je vous vois avec le sourire là.
2: Ouais, je te sens en forme là en plus, Philippe. Je vais te faire
0: moi
2: jouer.
0: Le mardi, je suis mou.
2: C'est vrai bon. Vous allez jouer aussi, vous, sur la route du boulot. Je vais te poser des questions, Philippe, et oui. Tu vas enlever la lettre U dans toutes les réponses.
0: Et pourquoi j'enlèverais la lettre U?
2: Parce que je te le demande, tout simplement.
0: Ah, d'accord, ok. Je peux jouer avec les auditeurs.
2: Mais évidemment, on y va. Il y en a 4 sur une voiture. Parfois, c'est des Michelin. Ce sont des...
0: Des roues.
2: Bien, c'est très bien. Il y a les pneus aussi, les pneus.
0: Les pneus.
2: Les pneus.
0: Ça marche aussi.
2: C'est un insecte volant et c'est aussi un film d'horreur des années 80. Tu enlèves la lettre U.
0: Un moustique?
2: Oh non, un film des années 80.
0: Bah, un moustique. Un film des années 80.
2: Ouais, qui vole.
0: Je sais pas.
2: L'araignée. La moche. La moche, évidemment. Ah ouais. La pire, c'est la moche tété.
0: Apparemment, oui.
2: On enlève toujours la lettre U dans la réponse. Quand elle tombe en automne, on sort son pébroc.
0: On enlève la U, ça fait feuille.
2: Non, qu'est-ce que
0: ah, la pluie. La pluie.
2: La. Non, t'enlèves la lettre
3: t'enlèves
2: U.
3: Le U.
0: La pleu.
2: T'as toujours pas compris.
3: Mais non. Hein. Je vais te l'épeler. Pluie. T'enlèves le U.
0: Pli.
3: Ah, voilà.
0: En antillais, la pluie, ça se dit la pli.
2: Ah, d'accord. Ah
3: bah voilà, bah c'est.
0: J'aime pas ce jeu, vous savez très bien.
2: Ah bah,
0: parce que moi, j'ai pas un esprit logique. J'ai un esprit financier.
2: Et c'est de la...
0: Tu enlèves la virgule.
2: Tu continues, t'enlèves la lettre U dans la réponse. C'est un plat typique alsacien avec du chou dedans.
0: La choucroute. Hein.
2: Yeah, oui, voilà. Très bien. Et justement, en parlant de choucroute, pour faire une choucroute, il faut du chou, des patates, de la viande et il faut les faire.
0: Cure. Non, qui tire.
2: Il
0: faut pas les faire tire.
2: Yeah, oui,
0: ah ben, un petit tire. Petit tire.
2: On continue d'enlever la lettre.
0: C'est sûr
2: U.
0: Qu'on continue.
2: Oui, ah, bah, oui,
0: vous me dites, il est quand même midi et demi.
2: Ça
0: hein,
2: ça
0: il n'y aura plus de place à la cantine.
2: On les enfile tous les matins pour marcher.
0: Les chaussettes? Non.
2: Oui, ça. Alors, tu as les chaussettes. Et puis, sinon, si tu veux pas salir les chaussettes, tu mets des.
0: Des chaussures?
2: Des chasses.
3: Oh, allez, un dernier.
2: Une petite dernière. C'est un plat avec un fruit de mer accompagné de lamelles de patates. Elles peuvent être marinières. On en mange beaucoup à la braderie de Lille.
0: Les carbonara. Les molles.
2: Oui. Les molles frites.
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0: Non mais c'est. J'ai pas un esprit logique.
2: Ah,
0: d'où vous enlevez les lettres des mots? Céline Dion.

0: Céline Dion sur Nostalgie avec Goldman. Goldman qui est allé la voir. Hein.
1: Oui, incroyable. Trop sympa. Incognito, je crois.
0: Hein. En tout, incognito jusqu'à ça. Gentiment. Ouais. Voilà, tant qu'il était au centre commercial, ça allait. Dès qu'il s'est approché, incroyable, d'une simplicité folle.
1: C'est les derniers concerts de Céline, là, samedi. Hein.
0: Ah, enfin. Non, Ben nous, on n'a pas eu de place, donc on est clairement dans la jalousie.
1: Un petit
0: vivement
1: peu.
0: Vivement 40 chez elle, quoi, tu vois. 6h45 sur Nostalgie, la suite avec Break Machine. C'est un autre délire, ça. C'était les tout débuts du hip-hop.
1: C'est la semaine du goût partout en France. Quels sont les aliments que détestent le plus les Français? On voit ça dans 10 minutes.
0: Allez, à tout de suite, bon réveil et bon courage pour votre journée sur Nostalgie.
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0: Une autre version des années 80 signée Alain Bashung, c'était Gabi oh Gabi, Michael Field, Jeanne Masse et Stevie Wonder sont dans le quartier sur Nostalgie.
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0: Bonjour, semaine du goût partout en France, on prend le contre-pied ce matin. Sandy, t'es tombé sur un classement, voici le top 3 des choses que détestent le plus les Français.
2: Numéro 3, les fruits secs. Vous savez, hein, les raisins, les bananes, la papaye, le petit mix exotique qu'on retrouve dans les apéritifs qui restent toujours intacts dans la coupelle. On appelle ça des fruits déshydratés. Bon, après, pas étonnant, hein, les Français, le raisin, généralement, ils le préfèrent hydraté et dans un verre.
0: Hein. Yes.
2: Numéro 2, le gingembre.
0: Ah.
2: Eh oui, pas très apprécié des Français. Il a pourtant quelques vertus aphrodisiaques, on le sait, mais aussi pour soigner les rhumes. Il paraît même que se mettre un bout de gingembre dans chaque oreille décongestionne le système ORL. Voilà. Puis comme ça, derrière, tu peux te faire un petit thé miel gingembre.
0: Hein. Oh, okay. c'est classe, ça. Hein.
2: Oh,
0: bien sûr. Hein. Petit doigt dans le nez là-dessus.
2: Non, oui. Et puis l'aliment le plus détesté des Français, c'est l'endive. Alors c'est vrai, on leur reproche souvent leur amertume. Les endives, on n'aime pas. Et pourtant, on mange des endives au jambon. Enfin, on mange surtout du jambon, de la béchamel et du fromage, hein, pour cacher le goût des endives.
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0: Nostalgie, 6h55, faites péter la casquette à l'envers. Break Machine, Street Dance, on est en 82. Hip-hop, Momo, 6h55.

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0: Remercions Terra Bizacena. C'est produit en Tunisie. Extraction à froid. On attaque la matinée avec de l'huile d'olive.
4: Ouais, c'est super. Direct. Merci Daphné qui nous a envoyé ça.
0: Merci Daphné. Alors, vous savez que l'huile d'olive, ça se mange avec du pain comme ça. Hein, si
5: oui,
0: je veux la goûter.
5: Ça.
4: Et un petit peu de fleur de sel aussi.
0: Pourquoi pas.
4: Tu te trempes le pain dedans.
0: Il n'y a pas une très bonne huile d'olive ou une mauvaise. On a chacun notre huile d'olive.
4: Ouais. Exactement.
0: Contrairement au véhicule automobile où tu dois respecter le bidon.
5: Oui, il ne faut pas
0: la couleur. Ouais. Tout, tralala. Là,
4: oui, il y en a des plus légères et des plus fortes aussi.
0: Voilà, pour cuisiner, tu prends une plus légère. Pour une bonne tomate. Qui va un peu
4: ouais,
0: sérieux.
4: Trop bien.
0: Voilà, merci à cette jeune fille.
4: Merci beaucoup. Fini le train-train, c'est fini, ça, votre séjour loin du quotidien, dans une roulotte en Normandie ou une yourte mongole dans le Gers. Eh bien, on vous offre ça dans un quart d'heure.
0: Madonna, Jeanne Mas, Stevie Wonder, il y a de la musique pour vous après les infos.
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8: Dites-moi.
9: Oui, monsieur Génial.
8: Quand vous dites une véranda rénovale, c'est une pièce en plus. C'est pas vrai?
9: Ah?
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9: Ma véranda, c'est rénovale.
8: Point final.
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10: Philippe, bonjour, bonjour à tous également. Journée d'hommage à Dominique Bernard, victime d'un terroriste à Arras, il y a 3 ans. Lens et Lille jouent en Ligue des Champions et la météo, des nuages, quelques pluies, ciel plus dégagé ensuite. Arras se souvient, il y a 3 ans, Dominique Bernard, professeur de lettres de la cité scolaire Gambetta, était assassiné par un ancien élève. Ce matin, 11h, une minute de silence sera observée en sa mémoire au pied du beffroi. Minute de silence qui sera aussi dédiée à Samuel Paty, victime aussi d'un terroriste 3 ans plus tôt. À 17h, au cours d'une cérémonie au Square Frachon, une statue sera dévoilée. Les lycéens retournent dans la rue aujourd'hui avec un 5e appel à la mobilisation nationale. Des manifestations sont prévues ce matin à Lens et à Arras, mais aussi à Dunkerque et ce midi à Lille. Les lycéens ne seront pas seuls à manifester. Cécile Prouvot, représentante de la FCPE, Fédération de Conseil de Parents d'Élèves du Pas-de-Calais.
11: Les revendications de la FCPE sont tout à fait en accord et on soutient totalement les revendications des lycéens. Et puis on appelle aussi à être présent pour être observateur et puis être garant aussi qu'il n'y ait pas de violence. En fait, la jeunesse, elle fait partie de la vie. Ce n'est pas les adultes de demain, c'est les jeunes d'aujourd'hui, même s'ils n'ont pas l'âge de voter. En fait, il faut pouvoir les écouter parce qu'ils sont la vie d'aujourd'hui. On trouve qu'ils sont quand même un bel élan. Puis il faut que nous, parents, à la fois on les soutienne et à la fois on les protège.
10: Cécile Prouvot, dans un entretien accordé à nos confrères de La Voix du Nord, aujourd'hui le ministre de l'Éducation évoque cette mobilisation lycéenne. Le ministère a mis en place une plateforme pour recueillir la parole des jeunes. Elle a reçu pour le moment 80 000 contributions, dont près de 6 000 en provenance des Hauts-de-France. Le principal point soulevé par les élèves, ce sont les emplois du temps trop chargés, mal équilibrés, puis des problèmes de matériel et de bâtiment. Une proposition de loi relative à la modernisation de la radio examinée aujourd'hui au Sénat. Le sénateur Laurent Lafon tire notamment la sonnette d'alarme sur le fait que certains constructeurs automobiles commencent à supprimer les récepteurs radio traditionnels de leurs véhicules au profit d'applications d'enceintes connectées. Laurent Lafon veut garantir la radio dans les voitures en imposant l'intégration de la technologie DAB+ dans tous les postes et la présence obligatoire d'un autoradio dans chaque voiture neuve.
1: Depuis quelques années maintenant, les constructeurs automobiles font disparaître les autoradios des véhicules avec pour idée de dire maintenant qu'on peut mettre des enceintes connectées, il suffit de se relier par son smartphone à l'enceinte connectée et vous pouvez écouter de la musique. Or, c'est pas du tout pareil parce que quand vous êtes sur une radio, vous accédez facilement à toutes les radios possibles présentes sur la bande FM ou sur le DAB+, alors que quand vous êtes sur un smartphone, vous êtes orienté vers telle ou telle radio, il n'y a pas la liberté de choix comme on peut l'avoir sur la bande FM. C'est pour ça que dans ma proposition de loi, j'ai introduit un article pour obliger les constructeurs automobiles à doter chaque véhicule d'un autoradio.
10: À Laurent Lafon, le gasoil devrait baisser dès le 1er novembre. Le Premier ministre l'a promis hier après avoir reçu les distributeurs de carburant. Le gouvernement compte sur la mise en vente de millions de barils issus des stocks stratégiques. À la pompe, la baisse serait de 12 à 18 centimes d'euros par litre. En football, Lens et Lille seront sur les terrains pour la deuxième journée de Ligue des Champions. Ce soir, ce sont les Lensois qui commenceront par la réception du Sporting Portugal à partir de 18h45. À 21h, place à Lille contre Arsenal. L'attaquant lillois Olivier Giroud sera de retour dans le club où il s'est créé une stature internationale. La météo au ciel gris avec quelques gouttes localement. Cet après-midi, ciel un peu plus dégagé. Localement, encore un peu d'humidité et du vent qui va se renforcer. Les températures de 15 à 21 degrés.
0: Allez, on y va, c'est l'heure du café. Philippe et Sandy en direct sur Nostalgie. Ça va, ma chérie?
4: Oui, ça va. Bonjour, Philippe. Enfin, un petit coucou à Gaëtan, à Jérôme, à Louise, un peu partout en France. Pour eux, en ce moment, c'est la balade des toutous avec Nostalgie.
0: Bon, allez, double tube George Michael. Vous nous appelez dès que vous entendez deux tubes de George Michael et vous gagnez l'avant-première au Grand Rex à Paris le 1er novembre. George Michael, The Faith Tour. Superbe film remasterisé avec la musique et tout. On s'occupe du transport, on s'occupe de l'hôtel. Soyez sur le coup, ça peut tomber ce matin. Madonna et Michael Field, on attaque la journée ensemble sur Nostalgie. Papa.

0: Allez, blind test. Même si je m'améliore, j'en rêve encore. De Palmas dans 3 minutes sur Nostalgie.
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0: Qu'est-ce que vous faites encore à l'ancienne, Sandy?
3: J'imprime mes billets de train.
0: Ah oui, non mais t'as raison.
3: Mais non mais ouais. Pour une raison toute simple. C'est qu'en fait, tu sais, maintenant t'as tes billets donc sur ton téléphone et t'as des bornes pour scanner. Sauf que moi quand je retourne mon téléphone, je ne sais pas pourquoi, ça se met en carte bleue. Tu sais, comme
0: montre-moi
3: si
0: ton téléphone. Non mais retourne ton téléphone. Rien. Espèce de truc là, YSL là.
4: Oui.
0: Ça n'a pas bien marché sur les trucs électroniques,
3: comme ça. Tu le mets comme ça.
0: Mais c'est... même avec ta coque, elle fait 5 kilos.
3: Et toi, ça te le fait pas?
0: Non, parce que j'imprime comme toi.
3: Ah voilà. Oui.
0: Moi, j'imprime. Vous savez, j'ai été agent de voyage. Moi.
3: Mais c'est vrai.
0: Donc j'ai imprimé des billets de train pendant une dizaine d'années. Le billet de train, quand tu l'as, tu sais que le train va partir.
3: Mais bien sûr. Et puis tu sais jamais si t'as plus de batterie ou quoi, voilà.
0: Plus de batterie.
3: Là.
4: Et ça vous le fait pas, vous? Moi maintenant, j'ai moins l'impression de voyager que j'ai pas un vrai billet.
0: Non, ça ne le fait pas, merci.
4: D'accord, okay. Non mais tu sais, feuille A4 que t'imprimes à la maison. Putain, mais redonnez-moi le billet dans la petite enveloppe.
3: Mais c'est vrai, à l'ancienne.
0: Si je regarde mon historique, j'ai un billet de train. J'ai une lumière pour éclairer la maison et une prise multiple. Ouais, c'est pas toi. Alors que l'autre, il avait écrit Paris Saint-Raphaël. C'est quand même mieux. Hein. Qu'est-ce que vous faites encore à l'ancienne? Je sais pas, envoyer les cartes postales, les trucs. Hein. On va voir un peu comment ça se passait avant. Michael Field, Two Friends, Sauvez-moi de Jedma, c'est la suite.

0: cette petite promenade à la fraîche en Irlande. C'était Michael Field sur Nostalgie. Dans un instant, Gérald De Palmas, Tall Talk ou encore Ivanov. Rappelez-vous des nuits sans soleil pour les stars des années 80. Il est 7h15 déjà.
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0: A tout de suite sur Nostalgie.
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1: C'est l'heure de nous appeler. Nostalgie paye vos vacances. Loin du quotidien, vous choisissez la Destiny's
0: Child.
1: Avec qui vous voulez partir au 39-37.
0: Vous choisissez la Pussycat Dolls. Jedmas, sauvez-moi. L'un de ses derniers titres. Enchaîné à Stevie Wonder et Opus, Life is Life. 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

0: Nostalgie 7h22. Regardez mes chaussures. Mm-hmm. Ok. Mm-hmm. Alors, qu'est-ce que vous faites encore à l'ancienne?
1: Les chaussures de ville, mon gars, l'élégance.
2: Bien sûr.
0: Roger Cardin. Qu'est-ce que vous faites encore à l'ancienne? Racontez-nous ça, c'est le sujet de ce matin sur Nostalgie.
2: Il y a Marine qui nous dit: j'ai un calepin où j'inscris tous les numéros de téléphone, adresses et dates d'anniversaire des personnes les plus proches.
0: Qu'est-ce que c'est joli!
2: Mais oui, là. Et puis on ne peut pas compter que sur les nouvelles technologies à rentrer tout dans son téléphone. T'as une panne, ton téléphone il marche plus, tu te le fais voler, tu retrouves ça où?
0: Ah ouais, et puis dans ton petit calepin, quand les gens décèdent, tu les rayes. T'as des numéros en 037, c'est un truc à l'ancienne.
2: Ouais.
0: Oh, c'est chouette.
2: Et, mais de toute façon, il n'y a rien de mieux que le papier pour conserver. Tu vois, tous tes diplômes, Philippe, tu les as conservés dans un carton ou tes notes.
0: Diplômes. Le seul truc que j'ai eu, moi, c'est des analyses de sang. On m'a demandé de les garder.
2: Ce que Sylvie fait encore à l'ancienne, elle dit: j'achète encore le programme télé.
0: Ah ouais.
2: Est-ce que tu le fais, ça?
0: Non, du tout.
2: Du tout.
0: Du tout, mais j'aimais bien. J'aimais bien avant.
3: Télé 7 jours.
0: Télé 7 jours. Et chacun ses marques, hein.
2: Mais oui.
0: Il y avait la team Téléstar.
2: Ouais.
0: Télé Z pour le. C'était petit chien.
2: Ouais. Ouais, c'est ça.
0: Moi, j'étais Télé 7 jours.
3: Ouais. Télé 7 jours. Et Télé 7 jours avait une particularité, c'est-à-dire que tu recevais le programme télé 15 jours à l'avance. Donc, t'en avais deux à la maison, t'étais paumé, t'étais là, putain, c'est quelle semaine.
2: Et puis, ce qui est génial, c'est que tu griffonnais les dents des gars qui étaient en couverture.
0: Mais bien entendu.
2: Tu leur
0: dessinais des sgegs.
2: Des lunettes aussi.
0: Ah, pardon, moi, la vérité.
2: Et puis, tiens, qu'est-ce qu'il faisait à l'ancienne, Daniel Denis?
4: Eh ben, j'écris encore des lettres manuscrites. Par exemple, pour avouer mes sentiments. Ça marche. Ça marche.
0: Dis donc, Daniel. Coquin.
3: Coquinou, là.
0: Parce que normalement, t'écris une lettre.
3: Mmh. Oui, t'en as
0: pas. Tu vas devant le maire, tu te maries. Lui, il écrit plusieurs lettres.
2: Est-ce que tu veux sortir avec moi?
0: Ouais, il en envoie plein. Après, il les envoie en colissimo et il choisit. Dis donc, coquinou, là. Hein, Stevie Wonder, I Wish, sur Nostalgie.

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1: Il est 7h28 sur Nostalgie. Bonjour, bon début de journée, mardi 13 octobre déjà.
2: Est-ce que tu vas aller faire un petit tour au mondial de l'auto, Philippe? Toi qui aimes bien les bagnoles.
1: C'est pas le moment.
2: Non,
3: non, on y va
1: non,
3: pas.
1: C'est pas non, c'est pas le moment.
2: Non,
1: peut, mais t'as raison, peut-être que j'ai pas mal de copains là-bas.
2: Ouais.
1: Et je suis assez intéressé par les nouvelles voitures, mais je reste un petit peu à l'ancienne pour l'instant. Moi, je suis encore au thermique un peu, tu vois, machin.
2: Il y a des beaux modèles hein, quand même. Hein.
1: Ah bah toi, tu vas y aller, toi, Sandy. Tu vas la repérer, deux chevaux, là, mon copain.
3: Ah oui,
1: La deux chevaux rose comme ton pull,
2: elle est,
1: là.
2: Elle est magnifique. Franchement, pareil, hein, je suis comme toi.
1: Hein. Bah, non, c'était pas comme moi, Sandy, parce que j'ai de la batterie dans mon téléphone. Si tu fonctionnes avec une voiture électrique, comme avec ton téléphone, considère que tu vas aller au bout de ta rue. Je suis sûr que ton mari nous écoute. Oh là là, qu'elle prenne pas une électrique.
2: Non, c'est le mondial de l'auto en ce moment, Port de Versailles à Paris. Dans les années 80, il y a des voitures qu'on a découvertes avec des grands tubes. Et on va les découvrir à 8h-10 dans la playlist.
1: D'accord, madame. Opus, Life is Life, Ivanov et Tall Tall pour Such a Shame. Voici la musique que vous aimez sur les années 80 sur Nostalgie.
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2: Bonjour, c'est Nostalgie. Il est 7h30. En direct des Hauts-de-France, les infos tout de suite, Valérie Théry.
3: Bonjour Philippe, bonjour à tous. Une journée d'hommage à Dominique Bernard, victime du terrorisme à Arras il y a 3 ans. Soirée de Ligue des Champions pour Lens et Lille. La météo des nuages, encore quelques pluies, un ciel plus dégagé cet après-midi. Nous sommes le 13 octobre. Il y a 3 ans avait lieu l'attentat d'Arras qui a coûté la vie à un professeur de lettres de la cité scolaire Gambetta, Dominique Bernard. Aujourd'hui, Arras se souvient et va honorer sa mémoire. Régis Longjarret.
4: À 11h, les sirènes de la ville retentiront, puis une minute de silence sera observée au pied de l'hôtel de ville en mémoire de Dominique Bernard, mais aussi de Samuel Paty, autre enseignant, victime d'un terroriste 3 ans plus tôt. L'hommage se poursuivra en fin d'après-midi avec une cérémonie organisée à partir de 17h au Square Frachon, imaginé par le personnel éducatif de la cité scolaire et l'épouse de Dominique Bernard. Élèves, mais aussi musiciens, danseurs ou slameurs se produiront avant le dévoilement d'une sculpture de 3 mètres de haut nommée Trisamar. Elle représente une Disamar triple, une graine d'érable rare qui, selon son créateur, veille sur les pensées d'un esprit libre prêt à germer.
3: Un 5e appel à la mobilisation nationale pour les lycéens, pour plus de moyens. Notamment, le ministre de l'Éducation a annoncé l'arrivée de 3000 professeurs pour remplacer des enseignants absents. Dans un entretien à La Voix du Nord, aujourd'hui, Édouard Geoffrey précise que 9 lycées étaient concernés par un nombre important d'absences dans l'Académie de Lille. Pour 5 d'entre 7 professeurs arrivent. Il ajoute qu'il n'y aura pas de suppression de postes lors de la rentrée prochaine, alors que le nombre de lycéens va diminuer. Ce matin, des manifestations sont prévues à Lens, Arras et Dunkerque, et ce midi à Lille. Les députés commencent aujourd'hui l'examen du budget de l'État pour 2027, dossier très compliqué pour le gouvernement qui ne dispose pas d'une majorité assurée à l'Assemblée. Assemblée qui se prononce aussi aujourd'hui sur une loi intégrale contre les violences sexistes et sexuelles. Le texte sera ensuite transmis au Sénat. À la centrale nucléaire de Gravelinières, 2 individus se sont introduits sans autorisation sur le site. Selon la gendarmerie, il s'agit de 2 migrants qui s'étaient cachés dans un camion pour tenter de rejoindre Calais. L'enceinte de la centrale a été totalement verrouillée pendant 3 heures, le temps que les intrus soient interpellés. En football, 2 clubs nordistes disputent la 2e journée de Ligue des Champions. À 18h45, les Lensois reçoivent le Sporting Portugal. À 21h, Lille jouera en Angleterre contre Arsenal. Et puis le football, c'est aussi Pierre Blois et le VAFC. Le club a remercié hier son entraîneur. Il paie les mauvais résultats de l'équipe. 15e de Ligue 3, décision annoncée 2 jours après la plus large victoire de l'histoire de Valenciennes, 13-0 en Coupe de France ce week-end contre Abar. La météo avec un ciel gris, quelques pluies ce matin. Cet après-midi, ciel plus dégagé, localement encore un peu d'humidité et du vent qui va souffler un peu plus fort. Les températures douces, 15 à 17, les maximales 19 à 21.
5: Les matins nostalgie, 7h32 sur Nostalgie. Bonjour tout le monde.
6: Bonjour Philippe, Frédéric de Marmande des couturières. Elle est déjà à la machine à coudre en nous écoutant.
7: Toi, 15 jours, je vous promets, toi, 15 jours, je vois comment ça marche, ça. Quand je vois les dames en train de faire ça, là.
8: Avec les points et tout ça.
7: Avec les points.
6: C'est toujours pareil.
7: Et en te parlant comme ça.
6: C'est toujours pareil, Philippe, il faut de la patience.
7: Ouais, c'est ça. Donc, t'as raison. J'oublie de la phrase que je viens de dire. Je regarderai à travers la vitrine quand j'amène mon manteau. Opus et Gérald de Palmas sur Nostalgie, 7h33.

0: Il est 7h36, on va voir un filou, encore un beau gosse, Philippe au Pontet, près d'Avignon. Salut Philippe.
1: Salut Philippe.
2: Oui, salut, salut toute l'équipe.
0: Ça va bien?
2: Et impeccable, bah oui, je vous ai en ligne. Donc
0: ah, c'est gentil, merci de nous avoir rappelé ce matin, on joue avec Sandy.
1: Oui, vous jouez pour votre séjour loin du quotidien avec votre femme, vous voulez partir dans le sud-ouest, on a plein d'endroits hyper sympas, une nuit en roulotte en Gironde avec une parenthèse détente autour du vin par exemple.
0: Ah bah voilà, on est détendu là.
1: Ouais, un gîte troglodyte dans le Périgord ou encore un dôme de luxe dans les Landes avec une douche vue sur le bois.
0: Ah, j'arriverai pas.
1: C'est
3: un truc à l'air libre comme
1: ouais,
3: ça, t'arriverais pas.
0: T'as un vieux sanglier qui te mate là. Il te regarde, vas-y, continue à te frotter. Non, mais attends. Le sanglier, il peut être un petit peu bizarre.
1: Coquin.
3: Ah, il est gros coquin le sanglier. Hein.
0: Bah ouais. Un sanglier un peu. Je te... ouais, bon. Okay. Philou, face à vous, il y a. Oui, j'ai une vie particulière. Il y a 10 cases, 10 épreuves. À vous de choisir une épreuve qui n'est pas tombée. Allez, on y va.
2: Alors, la case numéro 8.
0: Oh, c'est la meilleure. Question cinéma, Sandy.
1: Oui, on a une musique de film accélérée. Vous allez nous aider à la retrouver.
0: Accrochez-vous, vous avez la ceinture de sécurité, là, Philou ?
2: Allez, c'est bon, on y va.
0: Allez, top !
4: C'est parti, mon kiki.
0: Même le chien, il bouffe vite ses croquettes, là. Allez, stop. 15 secondes.
2: Ah, je vois pas du tout.
0: Ah, oh, Belmondo.
1: Et belle.
2: Ah, le professionnel.
0: Bah, bien sûr. Ma famille.
2: Ici, ouais. Ariel Canin aussi, mais le professionnel d'abord.
0: Magnifique, c'est bien, Philou.
1: Bravo, bravo, plus, Philippe. On vous inscrit pour la finale de vendredi, donc pour vous gagner votre séjour loin du quotidien.
0: Ah, bah, super.
2: Super, merci.
0: Bonne journée à vous. Salut à nos amis merci de chez France beaucoup. Travail, Philou. Tant merci. Qu'on vient pas vous voir, c'est que ça va pour nous.
1: Salut. Bisous.
0: Gérald de Palma, c'est l'une de ses plus grandes chansons.
1: Ouais.
0: J'en rêve encore. Bah voilà, le couple n'existe plus. Il rêve, il pleure.

0: musique, bonne humeur, sans nostalgie, Talk Talk, Miami Sound Machine et Mélissa de Julien Clerc, c'est votre playlist 80 ce matin.
1: En ce mondial de l'auto en ce moment à Paris, on va découvrir la playlist des tubes, des pubs voitures dans 10 minutes.
0: Et il y en a tellement dans les années 80, tout de suite sur Nostalgie.
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0: C'était Ivanov, c'est un groupe de Doubs, de Pontarlier.
1: Ah ouais ?
0: Numéro 5 du top 50, ça racontait l'histoire d'une jeune fille qui était partie vivre en Russie. Il disait, mais attends là-bas, il fait froid et tout, reviens donc par chez nous. L'autre, il répondait, bah, Pontarlier, l'hiver quand même, on s'est mis chaud aussi. Hein.
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0: Alors, c'est le mondial de l'auto, c'est un événement, c'est bien que ça se passe en France.
1: C'est Porte de Versailles à Paris. Et justement, on s'est intéressé un peu à toutes ces pubs, ces tubes de pubs de voitures qu'on a découvert dans les années 80.
0: Vas-y, Régis, vas-y, on essaie de trouver. Peugeot ?
1: Je dirais Renault, moi.
0: Renault, pardon.
3: Ouais. Renault.
0: Voilà, abruti.
1: Ouais, Renault.
0: Mais ils l'ont gardé, la musique, en plus, Renault.
3: Ouais, ils l'ont remixé plein de fois avec Placebo, avec plein de groupes.
0: Johnny and Mary.
1: Et depuis les années 80, on retrouve cette chanson de Robert Palmer dans plusieurs pubs. Donc Renault, ça a commencé à la R11 dans les années 80, la Super 5, la R16 et la Renault 21.
0: Ah, c'est fort. Une autre église. Alors ça, c'est Jean-Michel Jarre.
1: Ouais,
0: bouge
1: c'est
0: pas,
1: bien.
0: Bouge pas. C'était le standard quand j'appelais ma mère au Crédit Agricole. Pour lui dire que j'avais loupé le bus.
1: Ah, j'ai moins de souvenirs.
0: Citroën ?
3: Non.
1: Non.
0: Une voiture française ?
3: Ouais. Toujours.
0: Peugeot ?
3: Non.
0: Ah, je sais pas. Là.
1: Pas c'est toujours la même. C'est encore Renault. Ouais. R14 TS, la voiture surdouée.
0: C'était R14 le slogan. R14 TS. Hein.
3: Ouais, quand même. Hein.
0: R14.
3: Voilà.
0: Suppositoire un peu quand même.
1: Et ouais, dans la pub, elle a été surdouée, cette voiture, parce qu'elle arrivait à décoller et survoler le Grand Canyon. Je sais pas si tu te rappelles de ça.
0: Oui, mais elle tombait. Hein. Ouais. Il y en a qui ont essayé. Ouais. Ils ont eu des problèmes. Un autre. Ça, c'était la voiture sur la plage. Ouais. C'était la BX.
1: C'est...
0: Non, c'était quoi, Citroën, ça, non ?
3: Non.
0: Putain, je suis mauvais.
3: Ah ouais, dis donc.
1: 205.
3: Peugeot. Ouais, Peugeot.
0: Peugeot 205. Ah oui, elle faisait des ronds, elle faisait un cœur.
1: Moi, c'est une pub qui m'a vraiment marqué. C'était en 85, on la voyait faire des dérapages dans le sable pour, au final, écrire le mot garce. Et il y avait la fille qui était dans l'avion, elle le voyait ça depuis l'avion.
0: Je l'avais fait au Havre. Mais c'était des galets, j'avais niqué tous les essieux.
1: Génial.
0: C'était pour une copine. La dernière, Citroën.
1: Non.
0: C'est qui ?
1: Hein ? On est encore sur la 205.
0: C'était la Small Town Boy TGI. C'est quelle marque, ça ?
3: La 205.
0: La 205.
1: Une battle entre un train à vapeur et une Peugeot 205. On vous laisse deviner qui gagne, évidemment.
0: Tu es un clair ?
1: Ouais.
0: J'aime. Citroën.
1: Ah, oui.
3: Voilà, tu l'as, ta Citroën.
0: Non mais ça, c'est tellement les années 80.
1: C'est culte, c'est en 84. Certaines pubs sauvent carrément des stars. Julien Clerc qu'on voit se balader sur une plage quand on voit une femme se diriger vers lui au volant d'une BX rouge. Et Julien Clerc finit même torse nu dans l'eau, joué au cascadeur.
0: Citroën. Allez mec. J'aime. Ah, ça c'est Serge Lama, ça. Serge Lama, il faisait pas les bagnoles. Il faisait les coiffures. Ah, il s'est acheté sa première baraque avec sa
1: voiture.
0: Mec, ça va, Juju. Ah, je viens de me prendre une caisse à Saint-Germain-en-Laye, mon gars. Talk, such a shame, musique de pub.

0: bel hommage à Isabelle Mergo ce matin, Such a Shame, c'était Tall Talk sur Nostalgie. Il est 7h58. Bonjour et bon réveil.
1: Vous n'en avez plus qu'une qui marche, donc vous offre la paire. Ouais. Vos écouteurs Bluetooth Nostalgie, c'est maintenant, appelez-nous au 3937.
0: Ah, je croyais que c'était un truc médical, parce que j'allais vous en parler.
1: D'accord.
2: Ça va?
0: Oui. Ouais. C'est une histoire de transfo.
2: Super.
0: Avant, j'arrivais à être bleu, rouge, violet, mais là, c'est que blanc.
1: Ok.
0: Il faut se concentrer, quoi. 7h58, bientôt les infos sur Nostalgie. Justement, il y a un tout bip qui est là. Dr Beat, à tout de suite.
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1: Nostalgie dans les Hauts-de-France, le rappel des titres, Valérie Théry. Bonjour Valérie.
18: Bonjour à tous. Il y a 3 ans avait lieu l'attentat d'Arras qui a coûté la vie à un professeur de lettres de la cité scolaire Gambetta, Dominique Bernard. À 11h, les sirènes de la ville retentiront, puis une minute de silence sera observée. À 17h, une cérémonie est prévue devant l'établissement. Une statue sera dévoilée. Plusieurs manifestations lycéennes prévues aujourd'hui dans notre région à 9h30 à Arras et à Lons, mais aussi à Dunkerque et ce midi à Lille. Les organisations lycéennes et étudiantes réclament davantage de moyens pour l'éducation. Elles demandent aussi à être reçues par le Premier ministre. Et puis en football, deuxième journée de Ligue des Champions ce soir à 18h45. Lons reçoit le Sporting Portugal et tentera de prendre à nouveau des points après avoir gagné le premier match face au Slavia Prague. Un peu plus tard, à 21h, c'est Lille qui sera sur les terrains, le LOSC qui fera face à Arsenal. Et la météo avec de la grisaille, encore localement quelques gouttes ce matin, tout comme cet après-midi. Le vent va se renforcer dans l'après-midi, le ciel se dégagera ensuite progressivement. Les températures 12 à 16 degrés ce matin, les maximales 15 à 19.
0: Ah bah voilà, 8h02 sur Nostalgie. Bonjour tout le monde et bon réveil. Ça va Sandy ?
1: Ça va Philippe, bonjour tout le monde. Vous voulez savoir ce qui affecte le plus votre libido ? Oui, et j'ai la réponse dans 3 minutes.
0: Vous voulez savoir ce qui abîme le plus votre lavabo ? La réponse. aussi. On a de la musique pour vous. Playlist 80 à fond les ballons. Laurent Voulzy, la BO de Subway. Arthur Sim, c'est tout de suite. Miami Sound Machine. Gloria et Stéphane, Dr Beat, à fond dans la bagnole.

0: Il y a tellement de belles choses. C'est la cubaine Gloria Estefan, Miami Sound Machine sur Nostalgie.
1: L'info qui va bien. Oui, Sandy.
2: On sait enfin ce qui affecte le plus ta libido.
1: Ok, vas-y.
2: C'est ton travail.
1: Ah ouais?
2: Ouais.
1: C'est-à-dire?
2: Alors, on pense souvent que ça dépend des hormones, de l'âge, de comment ça va dans ton couple, etc. Et ben, c'est ton boulot qui joue en fait un rôle primordial dans tout ça. Et en même temps, est-ce que c'est étonnant?
0: Il faut que ça se passe bien ici.
2: Il faut que ça se passe bien.
0: Pour qu'il y ait un lever du drapeau national.
2: Si tu veux, en gros, c'est ça. Il y a un haut niveau de désir déjà dans certaines catégories. Les cadres dirigeants, les militaires, les conducteurs d'engins, les pompiers... Les hôtesses de l'air, entre autres.
0: D'accord. Mais c'est-à-dire vers ces gens-là ou c'est ces gens-là qui sont plutôt exigeants?
2: Ils ont plus de libido.
0: De libido, ça va avec le métier.
2: Alors que, ouais, tu pourrais dire hôtesse, steward, c'est un exemple que je donne.
0: Ils sont beaux déjà.
2: Ils sont beaux, mais ils sont toujours à droite à gauche. Ils pourraient être
0: justement.
2: Fatigués.
0: Non, non,
3: ils sont malins.
0: Ils sont loin de la maison.
3: Ah oui.
0: Ce sont des personnes de type intelligent. Ils n'ont pas les sorties de crèche à 16h30 et tout le totim. Ils sont à Copacabana.
2: Tu te serais vu steward, toi?
0: Bah déjà, je passe pas au milieu là, moi. Ouais. C'est soit les boissons, soit moi.
2: Ok. On a un plus bas niveau de désir. Par contre, dans d'autres métiers comme employé administratif, les métiers de service, agent de maintenance ou encore clerc de notaire.
0: Ah ouais. Les comptables, tout ça, là, c'est...
2: Non, tout à fait. C'est
0: mou.
2: C'est un peu mollassant.
0: On va changer de métier, les gars. Vous voyez, il est temps de changer de vie. Je suis en reconversion. Pourquoi? Bah parce que...
2: Les chercheurs...
0: Je bossais à la mairie,
2: Voilà, les chercheurs donc, ont analysé ça sur plus de 67 000 personnes. Et ce qui en ressort, c'est que plus il y a de stress, plus il y a une forte charge émotionnelle et peu de reconnaissance, forcément, moins on a de désir, on se sent moins, tu vois, moins gay,
0: comme toi là.
2: Voilà, tout à fait. Et plus t'as de reconnaissance, de sensation d'accomplissement, là, le désir, il est poupou, tu vois.
0: Ah, c'est poupou. Ça, je vais faire en rentrant tout à l'heure. J'ai un petit grand frein à me faire là. Et en rentrant, je pose le cabas et je fais poupou.
2: Chérie, poupou.
0: C'est ton steward qui est à la maison.

0: encore. Quel soleil, c'était Julien Clerc. Dans un instant, Laurent Voulzy, Subway également, et puis Partenaire Particulier. Toutes les générations aiment Partenaire Particulier, avec ce titre, Partenaire
1: Particulier.
0: Merci, tout le monde suit, on est tous réveillés, magnifique.
2: Ouais, bonjour à tous.
1: Bonjour.
0: 8h11.
1: Qu'est-ce que vous faites encore à l'ancienne? On vous pose la question ce matin, Philippe, je te la pose, tiens.
0: Je prends des nouvelles des gens.
3: C'est vrai que tu passes des coups de fil.
1: Je prends. Ça
3: ouais.
0: Oui. Les gens ils sont tournés vers eux maintenant. Je prends régulièrement des nouvelles de tout le monde, par SMS, par téléphone. Des fois certains ne répondent plus, j'apprends qu'ils sont décédés.
1: Ah, ça fait longtemps.
0: Non, je prends régulièrement des nouvelles de tout le monde, même à l'après-midi. Des fois je demande à Régis comment ça va.
3: Oui, juste okay. Pour rien.
0: Ouais, pour
1: okay,
0: rien.
1: Ouais. C'est vrai.
0: Je suis quelqu'un d'agréable. Je me demande pourquoi je perds tous mes potes.
1: C'est bizarre.
3: Parce que tu les appelles trop.
0: Peut-être parce qu'ils ont le même toubib que moi et que le toubib a dit il faut plus que vous vous voyez tous.
1: Peut-être. Vous nous le dites, qu'est-ce que vous faites encore à l'ancienne? Vous nous le dites sur nos pages Instagram et Facebook, Philippe et Sandy, et puis on voit ça tout à l'heure.
0: Tu vois, dimanche après-midi, j'ai eu envie de t'appeler pour te demander si t'avais fait de la thune à la brocante.
1: Ouais.
0: Je me suis retenu parce qu'il dit sinon je vais rire.
1: Non, je t'attendais en plus.
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0: Les Dexys Midnight Runners qui étaient en concert la semaine dernière.
1: Dimanche.
0: Soir, ouais. Ouais, il y avait Miguel.
2: Ah oui.
0: Miguel, notre animateur de 17h, il était là-bas, il connaissait tous les titres de Dexys Midnight Runners.
2: Fan, quoi.
0: Oh, l'espagnol, il parle anglais, ça devient fou là. 8h20, dis donc.
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0: Partenaire particulier, Nathalie Mbruglia, les Sparks. On a une belle playlist ce matin pour Cécile de Lyon. Bonjour Cécile.
2: Bonjour Cécile.
5: Bonjour Philippe, bonjour Sandy.
0: Bonjour Cécile.
5: Bonjour Philippe et Sandy. Oh,
0: chouchou d'amour.
1: C'est qui ça?
0: Comment tu t'appelles?
5: Léon.
0: Léon, ça va Léon? Tu as quel âge?
5: 9 ans.
0: Tu as... c'est maman qui veut jouer avec nous, c'est ça?
5: Oui.
0: Bon, bah, tu joues avec maman.
5: Oui, allez, bah, Sandy. Il est à l'école. Hein. Il est content. Hein,
2: oui,
0: ah bah, c'est cool, Léon.
5: Parce que,
2: ouais. On va se dépêcher. Et tu vas aider maman.
0: Mais non, Léon, il ne va pas aller à l'école aujourd'hui. Léon, écoute tonton Philippe.
5: Merci, Philippe.
0: Voilà, tu restes avec tonton. On va aller rigoler. On va aller au McDo.
2: On a des objets qui traînent dans le studio. Va falloir nous dire s'ils existent ou pas.
0: Le premier. Oui.
6: Vous adorez les spaghettis, mais à chaque repas, c'est le même combat. Vous tournez votre fourchette, les pâtes retombent dans l'assiette et vous finissez avec de la sauce sur la chemise. Alors pour éviter de vous luxer le poignet à chaque carbonara, nous avons trouvé la solution. Il s'agit d'une fourchette à spaghettis automatique. Vous appuyez sur un bouton, elle tourne toute seule et enroule les pâtes à votre place. Idéal pour manger italien sans faire travailler un seul muscle.
2: La fourchette à spaghettis automatique, ça existe ou pas?
5: Oh là là.
0: Ça tourne tout seul.
5: Je pense que oui.
2: Bah, oui,
5: la fourchette existe, oui.
0: Monde de feignants.
2: 11,90€. Mais...
5: Tu as pensé très fort.
0: Ah, bah, bien sûr. Là, maintenant, laisse tomber. Déjà, tu te fais livrer les pâtes
6: et en plus,
0: tu les boucles. Non, mais attends, il va aller au cabinet à notre place.
2: Le truc qui tourne, ça doit faire des éclaboussures de partout.
0: Oui. Non, attention, c'est pas non plus un ventilo, sans dire.
6: C'est pas un robot.
0: Deuxième objet, Léon et Cécile, existe-t-il hors note? On y va.
6: Vous aimez recevoir vos amis autour d'une bonne planche de charcuterie, mais entre le jambon, le saucisson et le pâté, vous avez parfois l'impression de toujours servir la même chose. Heureusement, le radio shopping de Nostalgie a décidé de mettre un peu de romantisme dans vos plats. Alors si vous voulez que vos amis vous disent « je t'aime comme un fou, comme un soldat », offrez-leur le lard à Fabien.
0: Ah oui, le lard. Le lard à Fabien. Ah oui, quand même. Ah oui.
2: Existe le lard à Fabien ou pas?
5: Non.
0: Bah, c'est bien. Allez,
2: bravo, Léon. Bravo, Léon. Avec Cécile, on t'envoie les tout nouveaux écouteurs de Nostalgie. Bravo.
5: Ah, mais c'est super, il va être ravi.
0: Bon, c'est super. Merci de nous avoir appelés en famille. C'est votre émission. Faites comme vous voulez.
5: Exactement. Merci beaucoup à vous deux.
2: Gros bisous.
5: Et belle journée.
0: Belle journée. Oui. Salut les amis.
2: Salut.
0: Oh là là, c'est trop mignon. Appelez avec vos gosses.
2: Mais
0: c'est sympa comme ça. On les garde le mercredi après-midi, nous. Pas de soucis, ça nous paye le fioul. Laurent Boulzé.

0: Arthur Sim sur Nostalgie, It's Only Mystery, dans un instant partenaire particulier. Et puis Dire Straits, tous les tubes 80.
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0: 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Vous écoutez Nostalgie dans les Hauts-de-France. L'info en bref, Valérie Théry.
10: Un carambolage avec 5 voitures impliquées sur l'A1 vers Paris à hauteur de Canfranc, Carambose, sur la voie de droite neutralisée actuellement. 11h, à Arras, au pied du Beffroi, sera observée une minute de silence en mémoire du professeur de lettres de la cité scolaire Gambetta, Dominique Bernard, victime il y a 3 ans d'un terroriste. Les sirènes de la ville retentiront ensuite avant une cérémonie à 17h devant l'établissement où il enseignait et a été assassiné. À 9h30 à Arras, mais aussi à Lens, ce sera le début de manifestations lycéennes. Les élèves réclament davantage de moyens. Dans un entretien à La Voix du Nord, aujourd'hui, le ministre de l'Éducation indique que 80 000 lycéens se sont déjà exprimés sur la plateforme mise en ligne pour recenser les difficultés. Le premier sujet mentionné, l'organisation du temps scolaire, puis des problèmes matériels. À 18h45, ce soir, Bollard de Lelis va s'animer pour la deuxième journée de Ligue des Champions et la réception du Sporting Portugal. Un peu plus tard, à 21h, c'est Lille qui sera face à Arsenal. La météo avec de la grisaille, quelques pluies en matinée localement. Elles seront encore présentes cet après-midi. Le vent va se renforcer, les températures de 12 à 19 degrés.
0: En direct avec vous sur Nostalgie. Ça va, Sandy ?
1: Oui, ça va, Philippe. Valérie Tour nous a écrit. J'espère que ça va aller pour mon fils. Ce matin, il a un exposé sur les volcans à présenter.
0: Et en parlant des minots, on avait le petit Léo qui nous a appelé avec sa maman, hein, qui vient de gagner. Je sais que la jeunesse vagabonde aime partenaire particulier. C'est facile à chanter, ça fait du bien. Sur Nostalgie.

0: partenaire particulier à l'ancienne sur Nostalgie. Justement, bah tiens, Sandy, c'est le sujet
1: c'est
0: de ce
1: drôle,
0: matin.
1: Ça, bah oui.
0: On est sur Nostalgie, on va pas vous parler d'IA non plus. Hein. Quelle est la chose que vous faites encore à l'ancienne? Par exemple, je sais pas, vous rentrez à la maison, vous enlevez les chaussures et tout.
2: Ah mettez oui. les chaussons.
0: Les patins.
2: Les charentaises. Les patins.
0: Ah, regarde, moi, j'ai connu des gens, tu mettais les patins. Moi, j'avais des châteaux. Hein. On a des amis qu'on mérite, tu veux dire.
1: Elisabeth nous dit, moi, je marque les anniversaires sur le calendrier des pompiers ce, depuis très, très longtemps.
0: Bien sûr, comme ma ça. Tout, bah, oui. Ah, ta mère, elle fait ça? Ouais, parce qu'il y a les pompiers tout nus.
2: Tu sais, le fameux calendrier, le semainier. Son bureau, là, l'espèce de grand truc.
1: Ah, oui.
2: Et même le mien d'anniversaire, elle le marque encore, 42 ans après. Elle est obligée de le marquer.
1: Mais au moins, elle l'oublie pas.
0: Bah, c'est sympa. Puis c'est des belles écritures.
2: C'est vrai. C'est
1: mais c'est bien. Surtout, est-ce que vous avez encore, vous, les calendriers avec les chats, les chiens, les paysages de montagne et
0: bah,
1: tout?
0: Les pompiers, c'est ce qui t'amène. Hein,
1: ouais, parce que je vois plus ça. De pompiers, moi. C'est dingue. Hein.
0: Ah bon? Alors, ça t'énerve, toi. Hein, que les petits chats, rien à foutre, mais les pompiers.
2: Les pompiers
0: de Saint-Ouen.
2: Vous ne voulez pas monter?
0: Vous ne voulez pas monter? Le pompier rentre à la caserne. Elle m'a mis 400 balles. 400 balles.
2: Elle a même pris le truc.
0: Elle a pris celui de 2028. La dame avec le pull rose, là.
1: Sandra, ce qu'elle fait encore à l'ancienne, c'est ses comptes avec des petites croix sur chaque ligne.
0: Ça marche. Non, mais ça marche. Hein. Tu fais tes comptes, tu gagnes de l'argent. Je vous jure que c'est vrai.
1: Est-ce que déjà tu gardes tes tickets de carte bleue?
0: Non. Je m'en fous. Non, mais moi, je fais pas mes comptes. Je fais pas mes comptes.
1: Tu fais pas tes comptes, ouais.
0: Mais je connais plein de gens qui font leurs comptes. Tous les gens qui font leurs comptes, ils ont de la thune. Hein.
1: Et c'est des gens organisés en même temps.
0: Non, mais parce que tu vois vraiment, voilà, il n'y a plus de thune.
1: C'est vrai, c'est vrai. Qu'est-ce que vous faites encore à l'ancienne? Cyril nous dit, j'envoie des cartes postales quand je pars en vacances. C'est l'un de mes premiers achats.
0: Faut que ça revienne, ça, les cartes postales. Bah, si.
1: Moi, je le fais encore. Ma mère, ma grand-mère, ma sœur, c'est trois personnes à qui j'envoie des cartes postales quand je pars en vacances.
0: Ouais. Et alors, quel truc tu choisis?
2: Oui, parce qu'il y a,
0: parce qu'il y a différents rouleaux.
2: On est d'accord.
0: Il y a les rigolades, comme ça. Hey, t'as vu les deux Beaumont, tu
1: non,
0: vois.
1: Je prends toujours une seule photo.
0: Ouais.
1: Parce que je me dis, ça peut faire un joli cadre.
0: Ah, tu penses que les gens, ils le mettent dans les cabinets après et
1: tout.
0: Ouais,
1: voilà, c'est pour ça que je choisis toujours une belle photo.
0: Un petit lévrier afghan.
2: Ouais, tellement sympa, ça.
0: Bonjour de La Rochelle. Pourquoi j'en ai vu un dans la rue.
1: Un petit dernier, c'est Isabelle qui nous dit, moi, ce que je fais encore à l'ancienne, c'est je vous vois, je dis bonjour, merci, au revoir.
0: Ah,
1: c'est le type de Céline Dion, ça, non?
0: Non, Mylène Farmer. Non, c'est qui?
1: Céline Dion.
0: Céline. C'est Céline qui nous a écrit. File-nous des places, Céline, on n'a pas eu le temps de venir te voir. Nathalie Bruglia sur Nostalgie.

0: J'adore Nathalie Mauglia, quelle promenade. C'était Torn sur Nostalgie. Il y a du Dire Straits, tout à l'heure Tina Char, c'est un peu disco, puis Gérard Blanc, Du Soleil dans la Nuit, tous les tubes 80. 9h-20 sur Nostalgie, Sandy.
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0: Voilà France, 8h43 sur Nostalgie, à tout de suite.
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0: 9h10, vous écoutez Nostalgie, tous les tubes 80, Jimmy Somerville, Thierry Hazard, Dire Straits, les Sparks dans un instant. Oh là là, et c'est luxe hein. Nous allons dans le Lot-et-Garonne, à Mézin. On avait joué à Mézin il y a 15 jours. Bonjour Clara.
1: Bonjour Clara.
2: Bonjour Philippe, bonjour Sandy.
0: Ça va Clara?
2: Eh bien ça va très bien, je vous ai.
0: Qu'est-ce que vous avez, c'est gentil. Qu'est-ce qu'il a votre ordinateur? Il est vieux?
2: Il est un peu naze, il est un peu comme moi.
0: Alors Clara.
2: Il a 6 ans, donc là il faut que je le change.
0: Eh bien allons-y, Tom.
3: 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Pour le gagner, vous allez avoir 40 secondes pour répondre à un maximum de questions, faire mieux que Philippe et Sandy, et vous pouvez passer à tout moment. Justement, vous voulez défier Philippe ou Sandy?
2: Mais écoutez, je vais défier Sandy en espérant qu'elle sera gentille avec moi.
4: Mais oui, je suis tout le temps gentille, moi.
0: T'es agréable, toi.
4: Après, je veux pas passer pour une bébête non plus, quoi.
2: Non, je comprends.
0: Ça se saurait.
2: Non, j'ai pas dit ça.
0: Vous savez, je vais vous dire un truc, on peut en parler. Hein. Sandy a la bac plus 5. Hein. Moi, j'ai bac moins 3. Voilà. Oh, le con de l'histoire, c'est moi. Dire. L'arnaque, elle est là. Top, Sandy! Combien de fois le Brésil a-t-il remporté la Coupe du Monde de foot?
4: Je sais pas, 5.
0: Ouais, comment s'appelle l'accent sur le E dans le mot Noël?
4: Tréma.
0: Vrai ou faux, Glasgow est en Écosse?
4: Faux.
0: Vrai, quel célèbre carnaval italien est connu, entre autres, pour ses masques?
4: Venise.
0: Derrière mon loup, je fais ce qui me
4: plaît.
0: Mais au fait, Madonna a plus ou moins de 40 ans de carrière?
4: Plus.
0: 44 ans. Au théâtre, quand on est face à la scène, de quel côté est le jardin?
4: À droite.
0: À gauche, vrai ou faux, le poulet basquez n'a rien à voir avec le Pays basque?
4: Vrai.
0: Faux. Quel pays est le premier producteur mondial de grains de café?
4: Le Brésil.
0: Ah, bien joué, Sandy, le Brésil.
2: Ouais, j'avais bonne réponse.
0: Ouais. Le poulet basquez n'a rien à voir avec le Pays basque, c'est faux, c'est la question, elle est un peu alambiquée, c'est ça?
4: Ah, oh bah oui, c'est complètement alambiqué. Ouais.
0: Voilà, c'est ça.
5: C'est le principe.
3: 5 bonnes réponses.
0: 5 bonnes réponses. C'est un piège un peu.
5: C'est fait exprès.
0: Ça va aller, Clara, ça va aller.
2: Ouais. Ok. Je vous dis pas, j'ai la pompe là. Elle bascule.
0: La quoi?
2: La pompe.
0: Vous avez une pompe?
2: Non, la pompe, c'est le cœur.
0: Ah, le cœur. Ah, d'accord, c'est une pompe chez vous. Ah, vous voulez être fabriquer votre cœur tout seul?
2: C'est ça.
0: Allons-y, non, top! Vrai ou faux, je pouvais rejoindre l'Angleterre en passant sous la Manche en 1980.
2: Vrai.
0: Faux, quelle est la capitale du Brésil?
2: Je passe.
0: Brasilia, combien de côtés a un triangle quelconque?
2: 3.
0: Oui, quel est le département 14?
2: Calvados.
0: Dans quel dessin animé des années 90 peut-on entendre la réplique vers l'infini et au-delà?
2: Je sais pas.
0: Toy Story, sachant qu'on parle du lieu, comment dit-on un bureau en anglais?
2: Je sais pas.
0: Office, combien y a-t-il de lettres dans le mot câlin?
2: 5.
0: Si je me baigne sur la côte d'Azur, dans quelle mer je me baigne?
2: Méditerranée.
0: Madame Méditerranée, quel est le domaine de prédilection d'Hélène Darroze?
2: La cuisine.
0: Oui, oh, c'est bon. Ouais, c'est bon ouais.
4: Voilà, Clara.
0: Voilà.
4: Génial.
2: Merci beaucoup. Oh, c'est génial.
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2: Oh, je vous remercie. Merci.
0: Avec
2: Sandy,
0: plaisir,
2: merci.
0: Avec plaisir, Clara.
2: Merci,
0: faites gaffe à votre pompe, là. Ça peut servir pour le vélo si vous faites des petits parcours.
2: Mais vous rigolez, mais je me mets la main sur le cœur, je vous dis pas. Hein.
0: Non, on va pas vous perdre. Nous, on garde nos auditeurs. Hein. Prenez de l'aspégique. Allez, gros bisous, Clara.
4: Bisous.

0: Il est bientôt 9h sur Nostalgie. Vous étiez là, les yeux fermés, enfumé, avec un lévrier dans l'entrée.
1: Était
0: au palace, hein, c'était Sparks. When I'm with you sur Nostalgie. Tout va bien, bientôt 9h, Sandy.
1: C'est la semaine du goût partout en France. Je vous fais la liste des aliments que détestent le plus les Français. Ce sera dans 10 minutes sur Nostalgie.
0: Plein de musique pour vous, Tina Charles, Jimmy Somerville, Thierry Hazard avec la poupée psychédélique.
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10: Il est 9h01 sur Nostalgie.
11: Nostalgie dans les Hauts-de-France, le rappel des titres, Valérie Théry. Bonjour Valérie.
12: Bonjour à tous. De nouvelles manifestations lycéennes aujourd'hui, dans une demi-heure, 2 s'élanceront de la place du Cantin à Lens et d'Arras. Les élèves réclament davantage de moyens et des emplois du temps moins chargés. Un peu plus tard, en fin de matinée à 11h, au pied du Beffroi d'Arras, sera observée une minute de silence pour honorer la mémoire de Dominique Bernard, tué par un terroriste il y a 3 ans. Ensuite, à 17h, une cérémonie aura lieu devant la cité scolaire Gambetta, où Dominique Bernard a été assassiné et où il enseignait. En football, les supporters lensois ont rendez-vous à 18h45 ce soir à Bollaert de Lelys pour la 2e journée de Ligue des Champions et la réception du Sporting Portugal. Un peu plus tard, à 21h, Lille sera face à Arsenal. Et puis la météo avec de la grisaille et un peu d'humidité ce matin. Cet après-midi, un ciel un peu plus dégagé, localement encore un peu d'humidité, du vent qui va se renforcer et de la douceur pour ce mardi, entre 12 et 16 degrés pour les températures de ce matin. Cet après-midi sont attendus de 15 à 19 degrés dans le Pas-de-Calais et le Nord. Bonne matinée avec Philippe et Sandy.
13: Écoutez ça. Ah, j'adore. C'était sur l'album Brother in Arms, là. Mm-hmm. C'était un titre qui était un peu paumé. Les animateurs de radio ont commencé à le mettre à l'antenne et c'est devenu un tube. Walk of Life sur Nostalgie. Ah, oh, Sandy, t'es là, ma cow-boy.
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13: Et si c'est votre anniversaire aujourd'hui, j'ai envie de dire bon anniversaire, les petits Indiens. C'est pour qui la salade avec les noix dedans que j'enlève tout le temps, moi, là, hein.

0: Bonne matinée sur Nostalgie, il est 9h10, c'est l'heure de la liste.
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2: Bonjour, semaine du goût partout en France, on prend le contre-pied ce matin. Sandy, t'es tombé sur un classement, voici le top 3 des choses que détestent le plus les Français.
0: Numéro 3, les fruits secs. Vous savez, hein, les raisins, les bananes, la papaye, le petit mix exotique qu'on retrouve dans les apéritifs qui restent toujours intacts dans la coupelle. On appelle ça des fruits déshydratés. Bon, après, pas étonnant. Hein, les Français, le raisin, généralement, ils le préfèrent hydraté et dans un verre.
2: Yes.
0: Hein. Numéro 2, le gingembre.
2: Ah.
0: Eh oui, pas très apprécié des Français. Il a pourtant quelques vertus aphrodisiaques, on le sait, mais aussi pour soigner les rhumes. Il paraît même que se mettre un bout de gingembre dans chaque oreille décongestionne le système ORL. Voilà. Puis comme ça, derrière, tu peux te faire un petit thé miel gingembre.
2: Hein. Oh, mais c'est classe, hein.
0: Oh,
2: bien sûr. Hein. Petit doigt dans le nez là-dessus.
0: Non, oui. Et puis l'aliment le plus détesté des Français, c'est l'endive. Alors c'est vrai qu'on leur reproche souvent leur amertume. Les endives, on n'aime pas. Et pourtant, on mange des endives au jambon. Enfin, on mange surtout du jambon, de la béchamel et du fromage, hein, pour cacher le goût des endives.
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2: Salut tous les amateurs de miel, hein, qui nous écoutent. C'était une spéciale dédicace. Voici Tina Charles sur Nostalgia. I Love to Love, enchaîné à Jimmy Somerville et Tina Turner.

0: On passe la matinée ensemble sur Nostalgie jusqu'à 10h. Philippe et Sandy dans votre radio. On est tranquillement en train de discuter là. Et ça crée vraiment presque de la polémique.
1: Laquelle?
0: Qu'est-ce que vous faites encore à l'ancienne? Moi je connais des gens. Ils ont rangé les ordinateurs, ils écoutent que des vinyles à la maison.
1: Oui, c'est vrai.
0: Ouais, parce que c'est un bel objet, etc.
2: Ça revient à la mode, c'est vintage.
0: Donc racontez-nous ce que vous faites à l'ancienne. On a eu tout à l'heure des témoignages. Genre, je continue à envoyer les cartes postales.
2: Mais oui, mais bien sûr.
0: Je paye en pièces de 2 centimes mes impôts.
1: La liste de courses. Ah là là. Moi, par exemple, à l'ancienne, je fais comme mon père, je fais la liste de courses, mais avec la colonne de ce qui est offré, ce qui est le produit ménager, le truc.
0: Ah ouais, c'est pour ça que tu vois des listes de courses par terre dans les centres commerciaux. Mais ça colle pas, ils fournissent pas le scotch. Il faut déjà le petit rond pour prendre ton caddie. Je devrais avoir un petit truc comme ça. Vous nous racontez ça, puis on en parle là jusqu'à 10h.
2: Et vous savez quoi? Vous allez nous faire jouer. Tiens, nous, Philippe et Sandy, à 9h40. Vous nous faites deviner votre métier, vous gagnez vos écouteurs. Nostalgie, appelez-nous 3937.
0: Ça, c'est Nostalgie. Tina Turner, avec Goldman. Et puis Cézanne Pain, tranquillement mais sûrement. Une douceur signée France Gall sur Nostalgie.
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0: Deuxième tube pour Thierry Hazard, on vous le passe ce matin. C'était après le Jerk, la poupée psychédélique sur Nostalgie. Cézanne Pain, François Fellman et Goldman dans un instant sur Nostalgie. Il est 9h28, Sandy. Le sujet de ce matin, c'est qu'est-ce que vous faites encore à l'ancienne? C'est bien parce qu'il y a plein de petits... façon de vivre.
1: Tout à fait, comme Françoise qui nous dit, moi je regarde mes cassettes vidéo avec mon magnétoscope.
0: Les VHS.
1: Oh, mais elle a la chance d'avoir encore un magnétoscope. T'en as trouvé un.
0: Récemment.
1: Oh là là.
0: J'ai pas branché, mais je crois qu'il marche.
2: Le problème, c'est pour réussir à le brancher aussi maintenant, parce que les nouveaux téléviseurs, il n'y a plus de prise Péritel.
0: Oui, il y a des raccords.
2: Oui, voilà, faut acheter le raccord.
0: T'as le raccord Péritel HDMI qui coûte plus cher
3: que tout
0: ce que t'as trouvé à la brocante animale.
3: C'est fou.
0: 60 balles le truc.
3: Juste le petit.
0: Puis après, faut stocker les cassettes vidéo.
1: La place
0: que ça prend. Mais après, bon, voilà, il y a un côté un peu vintage.
1: Ouais, enfin. Puis il y a un petit côté nostalgie. Tu ressors tes vidéos de danse, Philippe, tu peux te remettre ça, quoi.
2: Ah oui, enfin,
0: moi j'ai peu. Moi j'ai peu de vidéos de danse.
1: C'est un exemple.
0: Je rentrais pas dans le tutu.
2: Ah si, j'ai envie qu'on regarde ça.
1: Sylvie, qu'est-ce qu'elle fait encore à l'ancienne, tiens?
4: Bonjour Philippe et Sandy. Moi, ce que je fais à l'ancienne, c'est que je souhaite les fêtes. Voilà, je fais partie des dinosaures qui souhaitent les fêtes. Belle journée à vous.
0: Mais c'est toujours sympa.
1: Mais moi, j'ai plein de gens autour de moi, on souhaite les fêtes. Regarde, nous, déjà dans l'équipe, on se fête les fêtes.
0: Oui, c'est bien. Non, mais c'est rigolo parce que des fois, les gens disent « Ah bon, c'est ma fête ».
1: Oui, ils ont oublié, ouais.
2: C'est ça, je connais pas vos fêtes.
0: Je sais pas si des gens du gouvernement là nous écoutent.
2: Oui.
0: Sachant qu'on est bénéficiaire à peu près sur tous les niveaux d'oseille.
2: Tout.
0: On devrait avoir une prime le jour de sa fête.
1: Oh bah oui, t'as raison.
0: 500 balles.
1: Ouais.
2: Oh, bah tiens.
1: Allez. Son anniversaire aussi.
0: Pour nous remercier d'être vivants. Si on est vivants, on paye les impôts.
1: Oui.
0: Si on paye les impôts, tout le monde va bien.
2: C'est vrai. Mais...
0: C'est une bonne idée, hein.
2: Dis donc.
1: Franchement.
2: Eh, fais
1: Philippe,
2: gaffe, c'est en avril.
1: Au gouvernement.
2: Ouais, vas-y, hein.
0: Dis-moi.
1: Allez.
0: Moi, quelques mois, je peux y aller, hein.
1: Et puis, un petit dernier, c'est Alexandre, lui, ce qu'il fait encore à l'ancienne. Il dit, j'ai des voitures à l'ancienne, donc je conduis à l'ancienne.
0: Ah, les voitures à l'ancienne. Et bah, demain, vous savez quoi? Tiens, les voitures à l'ancienne. Une voiture légendaire.
1: Ah,
0: la coccinelle, les machins.
2: Qu'on aimerait tout ça.
0: On fait ça, vous commencez à réfléchir, on discute demain. Allez, remets-moi des chipsters.
1: Ouais.
0: Va me chercher du Pacifique sans alcool, là.
1: Ça va tailler le bout de gras.
0: Ça va tailler la bavette. Hein. Allez, on y va. Tina Turner et Jean-Jacques Goldman. Et après un titre qu'aura choisi Sandy, entre-temps, on va essayer de trouver le métier que vous allez nous proposer et le trouver en direct sur Nostalgie.

0: 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Francky, on vous a entendu chanter. Vous connaissez les paroles de Jonas.
1: Exactement. Bonjour ouais. Philippe, bonjour Sandy, vous allez bien?
2: Oui, ça va super, Mickaël.
0: C'est dit Jonas.
2: Oui, c'est Goldman.
0: Mais non, c'est parce que Franck, il habite à Jonage.
3: Ah, à c'est Jonage, presque pareil.
0: Dans le Rhône.
1: Dans le Rhône.
0: Ok. Bastille,
1: Benin. Vous connaissez?
0: Bien sûr. Bah, tout ce qui est Rhône, en règle générale.
2: Oui, connais.
0: On connaît, nous. Hein.
1: Ouais, un peu la gastronomie, c'est ça?
0: Bah, c'est ça, copain.
2: Quenelle.
0: Franck, on a une semaine pour ouais. trouver votre métier. Allez, c'est parti.
2: On y va. Est-ce que vous portez une blouse, Franck?
1: Ça m'est arrivé.
0: Franck, vous faites ce métier depuis longtemps?
1: Très, très longtemps.
0: Alors, quel était votre parcours? Quelles études?
1: Je peux pas dire autrement. Vous avez
0: ah, ah oui, mais et je regarde Maître Enfoirose qui surveille ouais, cette émission. C'est une question légitime.
2: C'est un piège. Est-ce que vous avez de gros outils?
1: Non, j'ai pas de gros outils.
0: Donc c'est pas un truc manuel, c'est pas un métier profondément manuel.
1: Si, quand même un peu, ouais.
2: Vous avez une place de parking numérotée?
1: Pas du tout.
0: Alors,
1: je suis pas de
0: ça. Est-ce que vous réparez des choses, Franck?
1: Non, je répare pas. Je
0: conceptualise.
1: Je peux aider les gens et voilà, et aider mes collègues aussi.
0: Aider les gens.
2: Vous allez chez les gens?
1: Non, pas du tout.
0: Vous, est-ce que si je vous dis, vous conceptualisez les choses? Fabriquer des plans. Ah, on est mauvais.
2: On est
0: bon, on n'a pas été très bon.
2: Mais on est nul.
1: Non, non, du tout.
0: Allez, dites-nous, c'est quoi votre métier, là, Franck?
1: Alors, j'étais aide-soignant en réanimation cardiaque.
0: Ouais, donc pas de besoin d'outils, là
1: Non, non, les outils sont sur place.
0: Ouais.
1: Et maintenant, je vis un nouveau métier, je suis à la retraite depuis vendredi.
0: Ah, oh, il nous a eu.
2: Donc on ouais, cherchait quel métier, oui, c'est ça.
0: Ah bah, non, mais il a raison.
1: Il est en train. Et plus besoin de rien.
0: D'accord. C'est-à-dire, si on fait une crise cardiaque là, on vous appelle, dit oh, ça va, deux minutes, j'ai une série. Quoi. Je suis à la retraite. C'est ça votre truc.
2: Faites un massage cardiaque.
1: Hein. Voilà. Non, non, je vous dis, non, faut appeler le SAMU.
0: Alors, okay. Franck, vous avez sauvé la vie des gens pendant 40 ans.
1: Pendant 42 ans, exactement.
0: T'entends ça?
2: Bravo. Oh, bah, t'entends bravo, ça Franck. Ouais, bah, ouais.
0: Vous avez sauvé la vie des gens, vous avez vu des sourires.
2: Ouais.
0: Bon, après, il y a eu certainement.
1: J'ai vu des sourires, j'ai vu de la tristesse. Ben
2: oui,
1: de la
2: évidemment.
1: Douleur, voilà, et en plus, on était une super équipe, super soudée. Et voilà, non, c'est le top. Et maintenant, je suis vraiment content d'être à la retraite.
0: Eh ben, vous avez bien mérité, Francky. Est-ce qu'il y a des jeunes qui ont pris votre place?
1: Oh, que oui.
0: Ah, bah, tant mieux.
2: Oui.
0: Tant mieux, parce que tu vois.
2: Oui, c'est bien.
0: Quand on voit notre niveau de cholestérol, avec Sandy, vaut mieux qu'il y ait une équipe médicale qui nous suive.
3: Ça prenne le relais.
0: Hein, parce que l'andouillette, elle est plus grave qu'avant.
2: Non, c'est clair. Hein.
0: Bravo, Franck. On salue Franck et tous les aides-soignants de France.
2: C'est notre cadeau de départ en retraite, vos écouteurs Bluetooth Nostalgie.
1: C'est super sympa de votre part. Et je voulais en même temps embrasser tous mes collègues qui étaient à mon pot de départ vendredi. On a fait une super fouille. Voilà.
0: Il n'y avait pas d'alcool, j'espère.
1: Oh que non, juste un petit peu, avec modération, bien sûr.
0: Les mecs sont à la clope dehors. Non, ça marche pas. Franck, eh ben bravo pour tout. On vous laisse tranquille. À bientôt à Jonage, d'accord?
1: À Jonage, c'est ça, ouais.
2: Gros
0: salut,
2: bisous, Franck.
0: Et
1: passez manger l'andouillette, comme vous voulez.
0: Très bien. Non, c'était un exemple, je déteste l'andouillette.

0: autres titres dans la matinée, la tribu d'Anna de Mano, Self Control ou Michael Jackson.
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0: C'est toi qui choisis la pépite aujourd'hui, Sandy.
2: Oui, une chanson, un bijou même, j'ai envie de dire, signée Daryl Hall et John Oates, qui va te faire plaisir. Je le sais, Philippe, tu es fan. Un tube de 1981 qui a décroché la première place des charts américains à l'époque. Et contrairement à ce qu'on pourrait croire, le titre n'est pas une grande déclaration d'amour. C'est plus une façon de dire que juste un baiser comme ça au quotidien, eh ben ça fait plaisir et ça fait du bien. Ok, donc on y va, on s'embrasse, allez-y, embrassez-vous, vous qui écoutez la radio.
0: Big bisou, Carlos,
3: sur la bouche.
2: Kiss on my list, ma pépite ce matin, nostalgie.
0: J'aime pas du tout.
2: Bon, arrête.

0: Dariol and Jonas, pépite de Sandy. À chaque fois j'entends un titre de Dariol, je me dis ah tiens, j'aime bien celui-là. Et quand j'écoute Moniteur, je dis ah tiens, j'aime bien celui-là.
1: Ouais.
0: Et Out of Touch, ah j'aime bien celui-là. C'est un groupe merveilleux, ça.
1: Tu les avais vus en concert, je crois.
0: Avec mon copain Didier.
1: Ouais.
0: Et on est pas revenu, dis donc.
1: Non.
0: T'es con. À demain, Sandy.
1: À demain, Philippe. Et puis réfléchissez déjà aux choses que vous auriez aimé apprendre à l'école. Et puis en fait, ça n'est pas arrivé. Ce sera le thème de ma liste demain à 7h10.
0: Et puis les voitures légendaires. Vous avez peut-être un souvenir d'une 205 GTI, d'un truc, parce que on fête le salon de l'auto à part les bagnoles demain.
1: Ouais.
0: L'ami Guillaume. Bonjour Guillaume.
2: Oh, oui,
0: Guillaume.
2: Bonjour. Comment allez-vous?
1: Ça va.
2: Bonjour. Moi, j'ai pas pris mon téléphone ce matin. Il est resté à la maison et je suis dégoûté. Je me sens à poil.
0: Ah bon? Habille-toi quand même.
1: Ouais,
2: on est dépendant de ce truc, c'est absolument dingue.
0: En même temps, la dernière fois que tu as reçu un coup de fil, c'était quand, la semaine dernière?
2: Oui. Je vais garder mon self-control.
0: Et vous,
2: il y a Laura Branigan qui arrive.
0: Ouais, trop bien. Oui. Oh là là. Ouais.
2: T'as vu ça un petit peu, la transition?
1: Ouais.
2: Indochine qui arrive. Et puis Michael Jackson. Et puis on vous embrasse et à demain. Ciao.
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17: Avec que de la bonne musique ce matin, c'est parti, c'est Guillaume Aubert, on passe cette matinée ensemble avec Laura Branigan et voici Indochine, Canary Bay, un peu plus de 10h.

bonjour à tous et bienvenue sur Nostalgie. Mardi 13 octobre, la fièvre monte ce matin avec tous les tubes disco que vous aimez, Michael Jackson, maintenant sur Nostalgie.

0: et belle journée avec Nostalgie. George Michael arrive tout à l'heure avec Face, et si vous entendez, vous le savez, de George Michael à la suite, vous appelez le 3937 sans vous poser de questions, parce qu'à la clé, il y a deux 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C'est pour très bientôt.
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0: Avec une nouvelle demi-heure non-stop avec David Bowie qui arrive, Culture Club aussi, ou encore Mylène Farmer pour vous.
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femmes, on vous aime, Octobre Rose, c'est important, hein, on tient à vous, pensez au dépistage du cancer du sein, montrez vos seins aux médecins. David Bowie, China Girl, Mylène Farmer, Maman à tort qui arrive, plein de surprises ce matin, Nostalgie.

0: bien la musique ce matin sur Nostalgie.
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0: C'est clair que ça passe très vite et c'est tant mieux. Kiss qui arrive, I Was Made For Loving You. Il y a aussi les avions qu'on salue, les Nuits Sauvages. Et puis Boys and Gang et pas mal de surprises, je vous l'ai dit ce matin. A tout de suite.
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0: Combien d'argent?
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0: Quel est le premier objet qui est parti?
4: Le vélo de mon fils. C'est lui qui a récupéré l'argent, mais c'était un beau vélo. Alors il n'avait plus de frein. Je pense que la personne s'y connaît pour réparer le vélo.
0: Ou en médecine.
4: Ouais.
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0: Et vous êtes toujours plus nombreux à écouter Nostalgie. Bravo, vous avez très bon goût, il n'y a rien de mieux hein, de toute façon, bienvenue avec les avions qui arrivent et Boys Town Gang 11h.

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Et allez, on continue. Beaucoup de choses autour du groupe Kiss. Les gars, ils s'arrêtent pas. Pas de retraite hein, pour eux. Nouvel album pour Kiss. Un spectacle aussi sans maquillage à Las Vegas. C'est pour bientôt, mois de novembre. En 2028, un spectacle est prévu avec des avatars numériques. Et un documentaire aussi autour du groupe Kiss va sortir. Ça n'arrête pas. Kiss sur Nostalgie.

0: 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Samedi, c'était le retour de la Star Academy sur TF1. Vous le savez, Céline Dion, mise à l'honneur. L'album de la Star Academy sera composé de reprises de Céline Dion et puis l'hymne des élèves cette année. Évidemment, on adore. C'est juste génial. Place à la musique.
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0: On ne s'arrête jamais. Une nouvelle demi-heure non-stop avec Lionel Richie, avec Daniel Balavoine et peut-être d'autres George Michael à la suite. Écoutez.
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C'est Lionel Richie.

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1: Ouais, en attendant la pause déj avec les collègues, je vous offre Elie Medeiros à ne pas manquer. Il y a aussi Rod Stewart. Et puis évidemment, après les infos de midi, c'est l'instant de Johnny. Aujourd'hui, il y a Diego libre dans sa tête. C'est sublime. A tout de suite.
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26: Et bonne journée avec Nostalgie, il est déjà midi.
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1: Bonjour Guillaume, bonjour à tous. Une journée d'hommage à Dominique Bernard, victime du terrorisme à Arras il y a 3 ans. Soirée de Ligue des Champions pour Lens, mais aussi pour Lille. Et puis la météo avec un ciel un peu plus dégagé cet après-midi. Il y a une heure, Arras s'est souvenu, il y a 3 ans, devant le lycée Gambetta où il enseignait le français, Dominique Bernard perdait la vie, victime d'un terroriste. Une minute de silence a été observée, les sirènes de la ville ont retenti. À 17h, l'hommage se poursuivra devant l'établissement scolaire avec de la musique, des lectures, des danses et le dévoilement d'une statue. Un cinquième appel à la mobilisation nationale pour les lycéens avec des manifestations dans le calme ce matin à Lens et Arras. Dans quelques minutes, ce sera à Lille. Le ministre de l'Éducation a annoncé l'arrivée de 3000 professeurs pour remplacer des enseignants absents. Dans un entretien à La Voix du Nord, aujourd'hui, Édouard Geoffrey précise que 9 lycées étaient concernés par un nombre important d'absences dans l'Académie de Lille. Pour 5 d'entre eux, 7 professeurs arrivent. Il ajoute qu'il n'y aura pas de suppression de postes lors de la rentrée prochaine alors que le nombre de lycéens va diminuer. Les prix du gasoil en baisse dès le 1er novembre, c'est la promesse hier du Premier ministre. Diminution de 12 à 18 centimes d'euros par litre grâce au déstockage de millions de barils et au bon vouloir des distributeurs. Dans les rayons des supermarchés, le PDG de Coopérative U est revenu ce matin sur l'ampleur des dégâts causés par une cyberattaque. Elle a ciblé hier des installations frigorifiques de centaines de supermarchés en France, notamment dans le Nord. Selon lui, dans un petit magasin, les pertes peuvent atteindre quelques dizaines de milliers d'euros, mais dans un hypermarché, cela peut monter jusqu'à 200 000 euros. Il assure toutefois ne pas avoir le chiffrage total du montant des dégâts. En football, 2 clubs nordistes disputent la 2e journée de Ligue des Champions à 18h45. Les Lensois reçoivent le Sporting Portugal, un match qui arrive après un succès contre Lyon en championnat. L'entraîneur de Lens, Yannick Cahuzac.
2: Ce match de Lyon nous a donné beaucoup de confiance par rapport au travail qu'on a pu mettre en place pendant cette trêve. Après, c'est pas non plus un aboutissement, voilà. C'est une victoire, il va falloir qu'on continue à travailler. On peut pas parler de dynamique puisque c'est qu'une victoire, mais en tout cas, ça doit nous donner beaucoup de confiance dans ce qu'on met en place.
1: Et ce soir donc, autre compétition avec un habitué des compétitions européennes.
2: C'est un gros adversaire qui a énormément d'expérience à ce niveau-là, dans cette compétition. C'est leur 19e édition, nous on est qu'à 4. C'est 25 matchs où le Sporting a mis au moins un but. Donc ils ont une grosse confiance offensive. C'est un gros calibre, mais voilà, on va les respecter, mais on va aussi avoir beaucoup d'ambition parce qu'on joue chez nous face à un gros, mais avec un atout important qui est Bollaert et notre public.
1: Et à 21h, Lille jouera en Angleterre contre Arsenal. La météo cet après-midi, ciel un peu plus dégagé avec encore localement de l'humidité, les températures 15 à 19.
4: L'instant Johnny, instant important choisi par Benjamin de Valence aujourd'hui avec cette version symphonique de Diego, libre dans sa tête, sublime. C'est pour vous.
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1: J'étais en train de regarder l'appli Nostalgie. Non seulement vous pouvez écouter Nostalgie partout dans le monde, en plus vous pouvez avoir des infos sur vos artistes préférés. La tournée Julien Clerc par exemple, qui est avec Nostalgie, il y a toutes les dates dessus, etc., etc. Vous téléchargez cette application gratuitement, évidemment. Comme ça, vous avez toute la panoplie. Vous êtes au top avec Nostalgie. Dans un instant, tiens, on va avoir trouvé justement une auditrice de Lausanne qui nous écoute grâce à l'application Nostalgie, qui va nous parler, je vais la rappeler, elle va nous parler de Laurent Voulzier, le cœur grenadine, grande fan. Elle s'appelle Violette, à tout de suite.
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1: En attendant, je vous offre une nouvelle demi-heure non-stop avec Téléphone qui arrive. Il y a Diana Ross aussi qui se prépare ou Billy Idol.
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0: Bonjour Violette, vous êtes à Lausanne.
1: Mais bonjour Guillaume.
0: Vous êtes fan de Laurent Voulzy, alors dites-nous pourquoi.
1: Je trouve que ses chansons sont juste incroyables et son union avec Alain Souchon me touche vraiment particulièrement. Je trouve que le duo, leur alchimie font vraiment des chansons incroyables.
0: Ouais, voilà. C'est vrai. Bon bah là c'est le cœur grenadine pour vous.
1: Là j'ai relu le texte récemment,
0: ouais.
1: Et je me suis dit mon Dieu, ce texte est vraiment incroyable. On sent que il y a de nouveau du Souchon à l'intérieur et je trouve que voilà, la chimie des deux, c'est vraiment incroyable.
0: Bon bah super, merci Violette pour toutes ces explications de texte. Et puis on profite, on écoute tous ensemble sur Nostalgie. À bientôt.
1: À bientôt.

Nostalgie, voici ma pépite que j'ai apportée pour vous aujourd'hui, ce tube de Billy Idol, Rebel Yell. Billy Idol qui a eu l'idée de ce titre alors qu'il était à une fête avec les Rolling Stones. Il y avait du whisky de la marque Rebel Yell partout. Attention, ce tube ne parle pas d'alcool. Rebel Yell, ça veut aussi dire au sens propre nuit d'activité sexuelle intense. Du Billy Idol dans toute sa splendeur. Rebel Yell sur Nostalgie.

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1: Et puis vous pouvez liker tout ce qui se passe sur Nostalgie. Il y a plein de choses à liker dans un instant avec Umberto Tozzetti à mort. Il y a aussi Renault ou encore un bon Survivor par exemple. Bon après-midi avec Nostalgie et tous les tubes que vous aimez.
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23: Bonjour à tous. À retenir à 13h, c'est l'acte 5 des lycéens. Environ 200 lycées sont fermés ce mardi, selon le ministre de l'Éducation nationale, Édouard Geffray, alors que les lycéens sont une fois de plus dans la rue. À Marseille, la manifestation s'est élancée peu après 10h30, réunissant plusieurs milliers de lycéens et des représentants de syndicats, assurant notamment le service d'ordre. Une situation similaire à Strasbourg ou encore du côté de Nantes. avec des rassemblements qui sont d'ailleurs prévus cet après-midi à travers le pays, comme à Poitiers, Rennes, Toulouse ou encore Paris. Les prix du gasoil baisseront dès le 1er novembre. C'est la promesse hier de Sébastien Lecornu, une diminution de 12 à 18 centimes par litre grâce au déstockage de millions de barils et au bon vouloir des distributeurs. La flambée des prix des carburants qui entame le pouvoir d'achat des Français est devenue un thème de la campagne présidentielle et d'appels à manifester, notamment le 17 octobre prochain. À l'étranger, la présidente de la Commission européenne, Ursula von der Leyen, a fermement condamné aujourd'hui les attaques de drones contre deux navires marchands près des côtes bulgares en mer Noire. Ces frappes ont fait 11 disparus sur l'un des bateaux. Le Premier ministre bulgare a annoncé vouloir convoquer l'ambassadrice de Russie après des attaques qualifiées d'inacceptables. Enfin, on termine par du sport en basket. Début de la 5e journée d'Euroleague. En ce mardi, l'ASVEL Lyon-Villeurbanne reçoit sur son parquet l'Étoile Rouge Belgrade. Depuis la reprise de la ligue régulière, l'équipe de Tony Parker s'est inclinée deux fois contre Valence et le Panathinaikos. Vont-ils renouveler cet exploit ? Réponse à 20h et en direct sur Beansport 1.
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1: On a des éclaircies à cette heure-ci dans les Hauts-de-France, mais ça va vite être beaucoup plus nuageux. Le soleil sera de retour sur la fin de journée. Pour les températures, c'est super doux aujourd'hui. 20 degrés à Lens, Arras et Douai, 20 aussi à Lille et dans la métropole lilloise, 21 à Péronne, Valenciennes et Cambrai. Demain, ça devrait rester ensoleillé toute la journée avec 8 degrés le matin et 18 pour les maxis.
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1: Bonjour tout le monde, c'est Ursula. Comme tous les jours, 13h, 17h, on est ensemble en direct des Hauts-de-France avec beaucoup de tubes. Umberto Tozzi, Renaud et Survivor.

Nostalgie, vous êtes peut-être à l'heure du tiramisu. J'ai vu qu'en Italie, le week-end dernier, avait lieu le championnat du monde du tiramisu avec une centaine de volontaires venus du monde entier pour goûter et juger les tiramisu, s'il vous plaît, toute la journée. Ça va, hein, il y a pire comme boulot. Un bon plan peut-être pour l'année prochaine. Et le tube parfait pour accompagner votre dessert dans les Hauts-de-France, c'est Umberto Tozzi sur Nostalgie.

0: Dalida remixée par Bon Entendeur sur Nostalgie. Parce que Dalida restera toujours une queen, elle est indémodable.
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0: Et vous allez patiner à Arras sur Dalida et sur les plus grands tubes disco. 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
0: Et pendant une demi-heure sans interruption avec par exemple Level 42, Marc Lavoine et un autre grand tube de Madonna, True Blue. 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

C'est Nostalgie. On va faire un petit tour sur les réseaux sociaux avec Cynthia de Barlin qui m'a envoyé un message là sur le Facebook Nostalgie de France. En congé mat depuis aujourd'hui à la maison à ne rien faire, ça fait juste trop bizarre. C'est trop bien, Nostalgie sur ma télé connectée, allongée dans le canapé sous un plaid. Profitez Cynthia avec Level 42.

choisi Nostalgie pour mettre l'ambiance dans sa boutique. Vous savez que ça me fait un truc, chaque fois que j'entre dans un magasin et que j'entends que c'est Nostalgie, je me dis, punaise, entre 13h et 17h, c'est moi qu'on entend ici. Mes disques, faut pas que je me loupe. Hein. Alors, pour vous, Vanessa Paradis, Marc Lavoine sur Nostalgie.

0: Nostalgie, qui est-ce qui a des enfants ici?
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0: Vous avez des enfants ou des petits-enfants? Moi, j'ai des places pour vivre Halloween à Denlis Park. Il rouvre justement pour les vacances, là, avec un parc super bien décoré, juste pour les vacances. J'allais appeler ça les vacances d'Halloween, les vacances de Toussaint aux couleurs d'Halloween, on peut dire ça comme ça. Alors, on va jouer aujourd'hui avec cette intro, écoutez.

0: 23. Vous jouez pour un pass famille pour Denlis Park. 03 21 42 23 23. Comme Nostalgie, c'est la meilleure playlist des Hauts-de-France pour passer une super après-midi. Je vous ai sorti Duran Duran, Jacques Higelin et Whitney Houston. Bougez pas.
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24: 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C'est la journée nationale de la sécurité routière. Oh, on roule tranquille sur les routes des Hauts-de-France, on monte un peu le volume et on profite ensemble des grands tubes 80. Voici Whitney Houston.

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On est en 1985, lors d'une soirée un petit peu arrosée. Il y a le bassiste de Duran Duran qui croise le producteur des films James Bond. L'alcool est dans, il lui dit que franchement les BO de James Bond sont nazes. Le producteur un petit peu piqué lui dit « Ok, bah vas-y, propose ta BO ». Et voilà comment est née A View to a Kill, la BO de Dangereusement Vôtre sur Nostalgie.

0: C'est tout nouveau en duo, David Hallyday et Pascal Obispo sur Nostalgie.
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0: 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Et bonjour Benoît.
2: Bonjour, comment ça va?
0: Eh ben moi très bien, et vous?
2: Ça va, ça va.
0: Vous êtes à la maison, vous êtes au boulot?
2: Au travail.
0: Et vous, alors, vous êtes, on a le droit de dire ce que vous faites ou pas?
2: Ah oui, oui, bien sûr, je suis peintre en bâtiment.
0: Et alors le chantier, il est où cet après-midi?
2: Alors je suis sur Fouquier-les-Lances.
0: Ok, bon, ça va, il fait plutôt doux aujourd'hui, il fait bon, c'est un bon temps pour peindre, ça.
2: Exactement.
0: Et toujours avec la radio, Nostalgie à fond.
2: Et tout le temps, tout le temps.
0: Bon, ça va alors. Écoutez, on va essayer de gagner un pass famille pour Denlis Park, là, pour les vacances, pour aller faire un petit tour avec les enfants. Je vous passe une intro, si vous savez me dire ce que c'est gagné, on y va. Ça vous parle?
2: Niagara.
0: L'amour à la plage, bravo. Et bien écoutez, vous allez aller passer une petite journée à Denlis Park avec les enfants, bravo.
2: Eh ben super, les enfants ils vont être ravis.
0: Eh ben vous leur faites un gros bisou pour moi et amusez-vous bien.
2: Ça sera fait, c'est gentil, merci.
0: À très bientôt Benoît.
2: Merci.
0: Salut, vous embrassez tout le monde sur le chantier pour nous.
2: Il n'y a pas de souci.
0: À bientôt, restez sur Nostalgie.
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0: On reste tous ensemble pour 30 minutes de tube à la suite avec pour commencer Sofcel, Samantha Fox et Mylène Farmer.
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1: 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Bon, regardez mes chaussures.
0: Mm-hmm.
1: Ok. Mm-hmm.
0: Ouais.
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5: Et puis ce qui est génial, c'est que tu griffonnais les dents des gars qui étaient en couverture.
1: Mais bien entendu.
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Nostalgie au début des années 90, Bernard Lavillier avait sorti un titre qui s'appelait Grosse Galette. Le nom n'était pas hyper vendeur. En 95, il a proposé à Jimmy Cliff une nouvelle version. Et ça a donné ça.

0: Indochine sur Nostalgie. Vous aimez bien les séries, vous ?
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0: Est-ce que vous vous souvenez du dessin animé Cat Size ? J'adorais ce dessin animé, je me prenais pour une des trois, évidemment. Ils ont fait une série là, qui cartonne sur TF1. Hier soir, c'était le début de la saison 2, avec une scène tournée au concert d'Indochine, le groupe préféré d'une des Cat Size. J'adore ce genre de ref. Quand on vous dit que les artistes 80 se transmettent de génération en génération, on vous a pas menti, hein ? Les plus grands tubes 80 sont ici sur Nostalgie dans les Hauts-de-France l'après-midi. Blondie chante fort, Michael Jackson aussi.
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19: En 1980, pendant les vacances de Noël, Michael Jackson appelle Paul McCartney pour lui proposer de faire des tubes ensemble. Et ça a donné, c'est.

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0: je dis rien. Artiste nostalgie, Zazie repart en tournée. Oui, elle passera dans les Hauts-de-France. Première date à Béthune le 15 avril. 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C'est insolite, ce week-end à Fauquemberg, dans le Pas-de-Calais, avait lieu la fête de la bière. Ils ont organisé un concours qui existait déjà en Allemagne. C'est le concours de portée de chopes de bière. Alors vraiment à bout de bras, hein, l'idée est de tenir le plus longtemps possible. Entraînez-vous la prochaine fois que vous commanderez une pinte. Vous aurez le sentiment de faire un petit peu de sport. Et toujours avec modération, hein, les copains surtout.
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0: En revanche, sans modération, la playlist Nostalgie, une demi-heure de tubes à la suite avec Dépêche Mode, Louis Bertignac et Cyndi Lauper. 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

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Vacances, j'oublie tout. C'est élégant sur Nostalgie.

0: sur Nostalgie. On continue de la meilleure des manières en musique. On va écouter Laurent Voulzy.
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0: Laurent Voulzy, c'est que des tubes qu'il chantera le 24 octobre au Casino Barrière de Lille. Vous n'avez pas encore votre place ? Bah, faut réserver. Qu'est-ce que vous attendez ? Il reste quelques places directement sur le site du Casino Barrière de Lille. Là, je vous ai préparé les nuits, les nuits sans Kim Wilde avec Kim Wilde qui dit quelques mots à la fin. On l'écoute après Irène Cara sur Nostalgie.
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6: Nostalgie. 16h sur Nostalgie, je vous ai sorti une pépite italo-disco qui a cartonné au milieu des années 80. On l'écoute après Laurent Voulzy et après Irène Cara.

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0: 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En 1988, George Michael cartonnait partout dans le monde, hein, notamment avec ça.

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0: Une demi-heure de tubes à la suite qui s'enchaîne avec Queen, Goldman et Stéphane Echer. 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

Et l'après-midi avance très très bien sur Nostalgie, toujours avec vos tubes préférés, hein, Stéphane Echer, Gold, France Gall. Et tout de suite, montez le son pour We Will Rock You, c'est Queen sur Nostalgie de France.

C'est Nostalgie dans le Nord-Pas-de-Calais, dans la Somme, avec Michel Sardou, Stéphane Echer et Holiday Rap. Évidemment, vous allez reconnaître tout de suite le Holiday de Madonna qui a été samplé. On passe de l'ambiance disco sur le tube de Madonna au flow plutôt rap de ces deux néerlandais. Vous êtes sur Nostalgie.

0: Bonne fin de journée sur Nostalgie avec Miguel qui vous accompagne à la sortie du boulot avec Police, Endorphine et Sandra. À demain, 13h sur Nostalgie dans les Hauts-de-France.
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21: Vous écoutez Nostalgie, il est 17h. Dans deux minutes, Sandra avec In the Heat of the Night. Juste après un point sur l'info avec vous, Guillaume Parizeau. Bonjour Guillaume.
22: Bonjour Miguel, bonjour à tous. À la une de ce mardi après-midi, ce sont les manifestations des lycéens à travers la France, notamment avec des tensions à Paris en ce moment, où des organisations étudiantes et lycéennes appellent à nouveau à rejoindre le mouvement des Gilets jaunes samedi. Ces dernières promettent de ne rien brader de leurs revendications. En parallèle, 147 personnels de l'éducation nationale ont été blessés depuis le début du mouvement, selon le ministère. Dans le sud, le parquet national antiterroriste a annoncé aujourd'hui se saisir de l'enquête sur la fusillade au collège d'Aubagne dans les Bouches-du-Rhône. En cause, l'auteur présumé un adolescent de 14 ans pour être adhérent à la mouvance True Crime Community, glorifiant les tueries de masse. Le jeune homme a ouvert le feu hier, blessant le principal de l'établissement et une enseignante avant d'être désarmé. Au Moyen-Orient, la présidente du comité international de la Croix-Rouge a appelé aujourd'hui à des efforts urgents de désescalade au Moyen-Orient, alors que les hostilités ont repris au Yémen en juillet entre les Houthis et les forces gouvernementales yéménites. La dirigeante de la commission de la Croix-Rouge a également averti qu'une intensification des hostilités serait désastreuse pour des dizaines de milliers de personnes. En foot, Gianni Infantino est au cœur d'une nouvelle polémique. Le président de la FIFA est visé par de nouvelles révélations financières du Times. Selon le journal, l'instance mondiale n'aurait pas déclaré l'ensemble des salaires touchés par son président en 2024, soit 1,5 million d'euros qui auraient été oubliés. Une nouvelle affaire qui vient ternir son image alors qu'il est candidat à sa propre succession à la tête de la FIFA en mars prochain.
21: Un petit coup d'œil au temps, Guillaume, il fait bon.
22: Parfaitement, Miguel, puisque le soleil s'impose demain matin sur la Corse, la Provence et l'Hérault, des éclaircies sur l'Auvergne-Rhône-Alpes, la Bourgogne-Franche-Comté, le Grand Est, le Centre, les Pays de la Loire et la Bretagne, ces gris sur l'Occitanie, la Nouvelle-Aquitaine et la Normandie. Pour les températures demain matin, il faut compter 7 à Pontivy, 11 à Chambéry, 13 à Dijon, 16 du côté de Biarritz et enfin 17 à Nice.
21: Merci Guillaume, à tout à l'heure 18h. Joie, bonheur d'être avec vous jusqu'à 20h. C'est Miguel pour le chemin du retour ensemble avec Indochine et Sandra. Profitez bien.

Nostalgie vous ramène jusqu'à 20h. On fait le chemin du retour ensemble avec tous les tubes 80 que vous pouvez choisir sur nostalgie.fr. En attendant, je vous ai préparé un petit voyage en mer avec Philippe Laville et un voyage vers la Lune. Tout de suite, vous avez reconnu. Bah oui, on va marcher sur la Lune avec ce deuxième single extrait de Regatta.

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0: Et c'est toujours avec le même plaisir que je suis avec vous jusqu'à 20h. Donc on partage ce chemin du retour. Alors si vous êtes dans les transports, courage. J'espère qu'il n'y a pas trop de galères. Si vous êtes sur la route, idem. Et soyez prudents aujourd'hui plus que jamais, même si c'est le cas tous les jours. C'est la journée nationale de la sécurité routière. Donc, qui va piano va sano. Hein, on y va tranquille, on rentre chez soi peinard en écoutant, en chantant, dansant, faisant ce que vous voulez dans la voiture, mais prudemment, avec notamment tous les tubes que je vous ai préparés. Alors, il y aura le Danger Zone de Kenny Loggins. J'adore ce tube, je vous l'ai mis de côté, c'est une petite pépite. Il y aura Imagination avec Flashback, Mylène Farmer sans contrefaçon. Et puis, les tubes que vous pouvez aussi choisir et que vous pouvez picorer comme ça sur nostalgie.fr en y associant le message de votre choix. N'hésitez surtout pas.
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Nostalgie vous ramène avec des guitares qui envoient. On va monter le curseur avec Niagara AC et Kenny Loggins, ouais, Danger Zone, après le tube qui a détrôné la Lambada à la première position du top 50 en 1989. Voici

0: Nostalgie vous ramène avec tous les tubes 80 que vous aimez, que vous choisissez en plus. Félix Gray, La Gitane arrive après Carouzo de Florent Pagny. Et nous avons Catherine de Gérardmer dans les Vosges, qui est une grande, grande fan de Florent Pagny depuis longtemps.
1: Je suis fan de Florent Pagny depuis ses débuts. J'adore toutes ses chansons. J'ai eu la chance de voir en concert avec mes parents. Moment inoubliable.
0: Eh bien, vous savez quoi? On va se projeter avec vos parents, avec toutes celles et tous ceux qui aiment Florent Pagny dans ce Carouzo.
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0: Nostalgie vous ramène jusqu'à 20h. Et si vous n'êtes pas encore parti du boulot, là, si vous êtes encore à la tâche, courage à vous. Mettez la musique à fond dans les open space, là. Embêtez le patron, c'est pas grave. Dans les magasins, c'est pareil. Les clients seront ravis de chanter avec vous. J'en suis sûr que ça sera une promesse d'achat à la fin. Je vous assure. Surtout avec les tubes que je vous ai préparés qui arrivent dans quelques minutes. Il y aura notamment Dépêche Mode, Personal Jesus. Bah oui, je suis fan de New Wave. Donc je peux pas m'empêcher de vous mettre un petit Dépêche Mode régulièrement. Il y aura aussi, et là, je suis fan de Brushing, Joshua Tays avec Confidence pour Confidence sur Nostalgie. Belle fin d'après-midi.
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3: Nostalgie 18h, Dépêche Mode dans 2 minutes. Après un point sur l'info avec Guillaume Parisot. Bonsoir Guillaume.
4: Bonsoir Miguel, bonsoir à tous. L'info à connaître en cette fin d'après-midi, c'est ce chiffre. 480 000 personnes ont manifesté aujourd'hui partout en France pour cette nouvelle journée de mobilisation des lycéens avec des tensions actuellement à Paris entre CRS et Black Bloc. Un chiffre dévoilé par l'intersyndicale des organisations étudiantes et lycéennes. Du côté de l'État, on compte 161 500 manifestants, dont 41 500 à Paris. Dans les rayons des supermarchés, le PDG de coopérative U a tempéré aujourd'hui l'ampleur des dégâts causés par la cyberattaque. Elle avait ciblé hier les installations frigorifiques de centaines de supermarchés en France, précisant qu'une minorité des 80 magasins U touchés ont dû jeter de la marchandise, selon le patron du distributeur. Dans un petit magasin, les pertes peuvent atteindre quelques dizaines de milliers d'euros. À l'étranger, le pape Léon XIV a été admis cet après-midi à l'hôpital à Rome, où il doit subir une intervention chirurgicale. Elle vise à lui retirer un nodule pulmonaire, une opération généralement considérée comme peu risqué par les spécialistes. Cette intervention constitue la première alerte de santé pour le pontife de 71 ans. En basket, début de la cinquième journée d'Euroleague. En ce mardi, l'ASVEL Lyon-Villeurbanne reçoit sur son parquet l'étoile rouge Belgrade. Depuis la reprise de la saison régulière, l'équipe de Tony Parker s'est inclinée seulement deux fois contre Valence et le Panathinaikos. Vont-ils rester sur la dynamique de leur victoire contre Paris la semaine dernière? Réponse ce soir à 20h et en direct sur Bein Sport 1.
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4: Des nuages demain matin sur l'Occitanie, la Nouvelle-Aquitaine et la Normandie. Des éclaircies sur l'Auvergne-Rhône-Alpes, la Bourgogne-Franche-Comté, le Grand Est, le Centre, les Pays de la Loire et la Bretagne. Du soleil sur la Corse, à Provence et l'Hérault pour les températures demain matin. 8 à Orléans, 10 à Metz, 17 à Bordeaux et 19 à Perpignan.
3: Merci Guillaume, à tout à l'heure 19h. Joie, bonheur d'être avec vous jusqu'à 20h. C'est Miguel, je vous ramène avec tous les tubes que vous aimez, Jean Schulteis et Dépêche Mode pour commencer.

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Belle fin d'après-midi sur Nostalgie. Nostalgie vous ramène avec tous les tubes 80 que vous aimez. Alain Chamfort arrive juste après Deux Voix en Or. Ouais, ça arrive, dites donc, je n'ai pas fait exprès. À ma gauche, James Ingram, voix R&B Soul. À ma droite, Michael McDonald, voix plus rock des Doobie Brothers. Vous associez les deux, ça nous donne quasiment du gospel, rock et pop. Voici Yamo Bider sur Nostalgie.

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0: Ah ouais, on est là pour ça. Hein. Vous donner le sourire, vous rendre la fin de journée. Et d'ailleurs, dès le matin, on saute du lit avec Philippe et Sandy. La journée en général, tous les jours, le plus léger possible. Dans la joie, la bonne humeur, je vais vous offrir tout à l'heure les cadeaux autour de George Michael. Semaine spéciale, platine vinyle, plus album The Face Tour, plus place de cinéma pour aller le voir partout en France. Ce sera à 18h50. Dès que vous entendrez les premières notes d'I Want Your Sex. C'est le titre de la chanson, hein. C'est pas un message que je vous fais passer. George Michael, donc, sur Nostalgie, vous nous appelez au 3937. Je vous souhaite d'avance bonne chance. D'ici là, je vous ai préparé une demi-heure non-stop avec, entre autres tubes, Gilbert Montagné, les Sunlight des Tropiques. Il y aura Jimmy Somerville et sa version de Comment te dire adieu, coulante de Gang Fresh. On est bien, non? Franchement, une playlist qui donne envie de rester sur Nostalgie, ben, c'est ce que je vous conseille de faire.
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0: Nostalgie vous ramène avec Jimmy Somerville et un très bon souvenir pour Marion de Châteauneuf.
1: Cette musique-là, en fait, ça me rappelle les années 80, mon enfance, avec ma maman qui avait cette vieille radio où on écoutait les musiques toujours à fond dans la maison. Et ben ça me rappelle ma jeunesse et les super souvenirs qu'on a en famille, à la maison.

Nostalgie vous ramène Fan de George Michael. Attention, I Want Your Sex arrive après Gilbert Montagnier et le Always the Sun des Stranglers 39-37.

0: Allez, tous ensemble. Come on. J'ai pas pu m'empêcher, je suis désolé. J'adore ce titre. C'était I Want Your Sex de George Michael. Et là, au 39-37, c'est la folie. Hein. Nadège a eu la chance d'être tirée au sort. Bonsoir, Nadège.
1: Ah, bonsoir. Je suis trop contente.
0: Ravie de vous accueillir, ma chère Nadège, de Nice.
1: Tout à fait.
0: Comment s'est passée la journée niçoise ?
1: En mode, ça va tranquillement, tranquillement, le boulot fini, un petit apéro et puis la chance d'être tiré au sort, donc voilà.
0: C'est pas mal hein, comme début de soirée, je trouve.
1: Ah, c'est plutôt pas mal.
0: On est bien. Fan de George Michael depuis longtemps, Nadège ?
1: Ah oui, depuis longtemps. Et puis je disais justement que mes parents étaient au concert en fait du 30 mai 88. Donc,
0: incroyable ouais. Donc ouais. Alors, attendez, vous avez peut-être gagné l'objet qui va rappeler à vos parents ce concert incroyable, mémorable, le Face Tour de Bercy 88. Alors question quand même. I Want Your Sex, qu'on a écouté, c'est un des extraits de l'album Face. C'était aussi la bande originale d'un film. Oui, mais lequel ? Top Gun, Le Flic de Beverly Hills 2 ou Mon Curé chez les Nudistes ?
1: Alors, je dirais bien Le Flic de Beverly Hills 2.
0: J'ai eu peur. J'ai eu peur.
1: Bon. J'ai hésité avec la 3 quand même.
0: Oui. Mais c'est parce que vous êtes fan de Paul Prébois. La platine vinyle part à Nice avec l'album vinyle The Face Tour que vous pourrez écouter en famille. Et puis, vous pourrez aussi aller au cinéma en famille voir le film qui sort le 11 novembre. Nadège.
1: Hein ? Merci beaucoup. Merci infiniment. Merci à Nostalgie. J'adore cette radio.
0: On vous adore aussi, Nadège. Bonne soirée à vous et bonne chance parce que vous pouvez.

0: Et rejouer à tout moment. Pour le moment, c'est pas encore tombé. Les invitations pour venir à Paris à l'avant-première au Grand Rex le 1er novembre avec transport, hébergement compris. Dès qu'un double titre de George Michael passe, deux titres enchaînés, ça sera peut-être pour vous, Nadège, mais c'est déjà pas mal pour ce soir. Bonne soirée, des bises.
1: C'est déjà très bien. Merci, belle soirée à vous.
0: Merci, restez avec nous pour la suite. En l'occurrence, c'est Desireless qui arrive dans quelques minutes sur Nostalgie.
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0: Nostalgie 19h01 dans 2 minutes, Désirless, voyage, voyage. Après un point sur l'info avec Guillaume Parizeau, bonsoir Guillaume.
1: Bonsoir Miguel, bonsoir à tous. À retenir ce soir, ce sont les tensions à Paris entre CRS et Black Bloc en marge du cortège Place Vauban. Les forces de l'ordre ont déployé des camions Centaure avec les canons à eau et jets de lacrymogènes. En parallèle, au total, 161 500 personnes ont défilé aujourd'hui en France, dont 41 500 à Paris pour cette nouvelle journée de mobilisation, selon le ministère de l'Intérieur. Dans le sud, le parquet national antiterroriste a annoncé aujourd'hui se saisir de l'enquête sur la fusillade au collège d'Aubagne dans les Bouches-du-Rhône. En cause, l'auteur présumé, un adolescent de 14 ans, pourrait adhérer à la mouvement True Crime Community, glorifiant les tueries de masse. Le jeune homme a ouvert le feu hier en blessant le principal de l'établissement et une enseignante avant d'être désarmé. En politique, l'Assemblée nationale a adopté ce soir la proposition de loi dite intégrale contre les violences sexistes et sexuelles, née d'une mobilisation féministe et inscrite à l'ordre du jour après l'onde de choc provoquée par le meurtre de Liana. La proposition de loi entend agir sur toute la chaîne des violences faites aux femmes et aux enfants, du repérage à la réparation. Désormais, l'examen doit se poursuivre au Sénat. On termine par du sport en foot. C'est la deuxième journée de la Ligue des Champions. Depuis 15 minutes, Lens accueille le Sporting Portugal, alors qu'Arsenal reçoit le LOSC. C'est la première fois que les deux équipes se rencontrent. Un match à suivre dès 21h et sur les antennes du groupe Canal+.
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1: Le soleil s'impose demain matin sur la Corse, la Provence et l'Hérault. Des éclaircies sur l'Auvergne-Rhône-Alpes, la Bourgogne-Franche-Comté, le Grand Est et le Centre. Pour les températures demain matin, il faut compter 9 à Rouen, 11 à Paris, 15 à Lyon et 16 à Marseille.
0: Merci Guillaume, bonne soirée. Et bonne soirée à vous tous. Nostalgie vous ramène jusqu'à 20h, c'est Miguel avec Honneur aux femmes, Bonnie Tyler et Desireless. Tout de suite.

0: Excellente soirée sur Nostalgie. Nostalgie vous ramène avec aussi des nouveautés et à découvrir chez nous le grand retour d'Axelle Red où elle retrouve Renaud 24 ans après Manhattan Kaboul réunis ensemble pour l'écriture et le chant de Chanter pour elle. À découvrir sur Nostalgie.
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0: 17h20.
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2: Très bonne soirée à vous tous. Bon retour à la maison avec tous les tubes que vous aimez jusqu'à 20h. Je vous ai sélectionné une programmation que vous allez forcément aimer. Il y en a pour tous les goûts. Gold, Capitaine abandonné, pour ceux qui aiment les bons souvenirs français des années 80. Madonna, pour celles et ceux, celles en priorité, qui veulent chanter avec Elle Open Your Heart. Toto, ça c'est énorme aussi avec Africa. Et puis, les tubes que vous pouvez nous proposer, que vous pouvez choisir avec les messages que vous les y associez. Oui, c'est français. 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

Excellent début de soirée sur Nostalgie avec tous les tubes 80. Madonna qui arrive justement après Tonton David et le collectif KOD. Alors, le K, c'était pour Manu Katché, le O pour Geoffrey Riema et le D, bien sûr, pour Tonton David.

0: Nostalgie, une demi-heure de tube non-stop vous sont offerts avec Gold, Céline Dion qui arrive après le choix d'Emmanuel.
1: J'ai choisi New York avec toi de Téléphone. Mon papa était un grand fan de ce groupe et New York avec toi, c'était une de ses chansons préférées. Je pense qu'il aurait aimé aller à New York.
0: Eh ben c'est cadeau pour vous la famille.

0: Excellente soirée sur Nostalgie. Vous avez vu comment on est bien là avec cette programmation de Nostalgie Signature qui s'annonce.
1: Ouais.
0: Thomas Cossé, bonsoir.
1: Bonsoir, Miguel.
0: Daryl Hall, John Oates, pour faire l'enchaînement avec ce qui arrive, on est bien, non?
1: C'est plutôt pas mal. Et surtout que, alors, on est un 13 octobre aujourd'hui, ouais. L'anniversaire d'un musicien que j'adore par-dessus tout, monsieur Paul Simon.
0: Ah, l'immense Paul Simon.
1: Et voilà. Et
0: petit
1: voilà.
0: Par la taille, immense par le talent.
1: Exactement. Ne confondons pas taille et grandeur.
0: Et on est bien d'accord. Voilà. Et alors, donc, du Paul Simon ou du
1: un quart d'heure
0: en
1: spécial,
0: solo ou avec du Garfunkel?
1: En solo plutôt. En solo, et formidable. Ça va être un grand moment. Vous allez voir.
0: Bonne soirée à vous.
1: Merci.
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16: Belle soirée ici sur Nostalgie. Plaisir de vous retrouver dans Nostalgie Signature avec McCartney sur scène. La classe de David Bowie. On aura aussi mon Jean-Jacques Goldman favori. Et on démarre maintenant avec Stevie Wonder. Soyez les bienvenus.
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0: Un bon début de soirée avec nous ici sur Nostalgie.
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0: On démarre Nostalgie Signature en se branchant sur du débranché, session acoustique avec Duran Duran et Ordinary World. J'ai toujours aimé ce titre de Duran Duran parce que c'est ce moment où le groupe anglais fait son retour sur la scène mondiale. On est dans les années 90, on est bien loin des années 80 pour Duran Duran, une époque où le groupe de Simon Lebon marchait sur l'eau, on peut le dire. Et donc ils arrivent dans les années 90 un petit peu sur la pointe des pieds, Duran Duran, à tel point que ce titre Ordinary World, ils en sont pas vraiment très sûrs de l'impact qu'il peut avoir, et ils organisent une fuite sur une radio américaine. Ils le laissent fuiter, le titre, un petit peu en avance de la sortie officielle, pour voir comment le public réagit, et le public va très bien réagir. Ça va donner confiance au groupe de Simon Lebon pour repartir dans les années 90. Voici donc cette version acoustique de Ordinary World. Voici Duran Duran dans Nostalgie Signature.

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2: Tous ensemble pour ce mardi soir, on va passer un bon moment. Vraiment, je suis très heureux de vous retrouver. J'ai des tubes 80 pour vous dans quelques instants. J'aurai Chagrin d'amour, j'aurai Renaud. Mais on est aussi dans Nostalgie signature, donc on peut s'autoriser un petit pas de côté ce soir. Bowie sera là et Bowie, ce sera This is not America. Ça ne se refuse pas, ce genre de titre de Bowie. On aura aussi mon titre favori, archi favori de Jean-Jacques Goldman. Bonne idée. Ne cherchez pas ailleurs ce genre de bande son, ce genre de programmation. Il n'y a que Nostalgie signature pour vous l'offrir. A tout de suite.
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0: Merci de nous rejoindre à 8h30 ce soir sur Nostalgie.
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0: Allez, un petit tour en live, un petit tour en concert ce soir avec Drive My Car, le titre des Beatles. Pourquoi les Beatles? Parce que les Beatles, on y revient toujours, forcément, et que ça fait toujours plaisir. Et qu'en plus, en ce moment, il y a une réédition de l'album Rubber Soul des Beatles, leur album de 1965, l'album de toutes les ruptures pour les Beatles. Le second degré arrive sur cet album, l'humour, le double sens, des textes moins naïfs, des musiques un peu plus recherchées, un peu plus enfumées aussi, peut-être. Sur ce remaster des Beatles Rubber Soul, vous retrouverez des versions stéréo, des démos de studio, des versions alternatives, et puis vous avez aussi dans un livret richement illustré toute l'histoire de ces chansons racontées de l'intérieur. Et sur Rubber Soul, on trouve Drive My Car, cette version qu'on partage ce soir en live dans Nostalgie Signature avec Paul McCartney.

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une bonne soirée ici sur Nostalgie, dans Nostalgie Signature. C'était son anniversaire dimanche, mais c'est un petit peu tous les jours son anniversaire dans Nostalgie Signature. Je parle de Jean-Jacques Goldman et là je partage avec vous mon titre favori de Goldman, Bonne Idée. Tout est touchant, émouvant, si juste dans ce morceau. Cette petite étincelle avant l'obscurité, Jean-Jacques Goldman sur Nostalgie.

0: Et ça se passe comme ça, ce soir, sur Nostalgie, dans Nostalgie Signature.
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0: Tout à l'heure, c'est-à-dire dans moins d'une demi-heure maintenant, je vous passerai le nouveau titre de David Hallyday en duo avec Pascal Obispo. Et je vous parle de David Hallyday parce que j'avais eu cette discussion une fois avec lui. Oh, l'autre, il se la raconte. Non, mais c'est vrai, j'avais discuté avec David Hallyday et on parlait de chansons de rupture. Et pour lui, la chanson de rupture ultime, c'était Another One Bites the Dust de Queen. Et c'est vrai que quand on y pense, ce titre de Queen, Another One Bites the Dust, c'est un petit peu, je vais te faire mordre la poussière, je vais te mettre plus bactère. C'est ce qu'il dit dans le texte Freddie Mercury. Et bon, bien sûr, c'est arrangé un petit peu façon duel, façon cowboy. C'est un petit peu aussi poussé par la basse funky de Deacon dans la version de Queen. Mais du coup, ça m'a donné envie de vous faire partager ce soir cette version live de Queen, Another One Bites the Dust, avec ce petit clin d'œil à David Hallyday.

0: Une bonne soirée ensemble ce soir sur Nostalgie avec la suite de Nostalgie Signature, Kool & The Gang and The Cure Unplugged.
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11: Une très bonne soirée tous ensemble ici sur Nostalgie et dans Nostalgie Signature des tubes 80 et plus encore. Concrètement, ça veut dire The Cure en acoustique du sublime Michel Berger et maintenant Cool and the Gang pour vous dire bienvenue.
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0: Il y a les soirées et puis il y a les soirées nostalgie, signature, et on voit bien la différence quand même.
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0: Et en plus, on rajoute de l'acoustique dans vos soirées avec The Cure pour cette version unplugged In Between Days. Un titre intéressant à plein de niveaux, In Between Days, parce que sur ce titre, The Cure, Robert Smith réunit un vrai groupe autour de lui. Pour la première fois de l'histoire de The Cure, ils sont 5 dans le groupe, alors que d'habitude, ils étaient juste plutôt 3 jusque-là. Et puis, c'est un titre important parce que c'est un titre qui va réconcilier Robert Smith avec la guitare acoustique. Jusque-là, il était un petit peu réservé sur la guitare acoustique. Il trouvait que c'était un peu un instrument de gentil hippie, de gentil babos. Mais là, il en fait quelque chose de bien. La preuve avec ce qu'on écoute maintenant dans Nostalgie Signature ce soir sur Nostalgie Unplugged.

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2: Je suis très heureux de vous retrouver encore une fois ce soir sur Nostalgie, dans Nostalgie Signature. Je suis très heureux de partager ce moment avec vous. Je suis là avec vous dans la voiture ou dans le camion, ou bien avec vous dans un coin du local, au boulot, ou peut-être même avec vous là dans la salle de bain. Voilà, on se prépare avant d'aller dormir, pourquoi pas. P-Lion, Happy Children, c'est à venir dans Nostalgie Signature. Il y aura aussi la petite mise au point faite par Jackie Quartz. Et puis on va parler de Indochine. On aura Patricia Cass, mais sous un angle un peu différent, vous allez voir. Tout ça dans quelques instants pour vous sur Nostalgie et dans Nostalgie Signature.
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0: Une soirée all inclusive sur Nostalgie dans Nostalgie Signature.
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0: Et à 9h30 ce soir, allez, je vous emmène en concert. On va retrouver Indochine sur scène pour cette version live de L'Aventurier. L'Aventurier, on peut vraiment parler d'un titre signature pour Indochine. Un titre qui va définir le son du groupe, son attitude, son ambiance. Un titre qui va s'imposer dès le début de l'histoire d'Indochine, puisqu'on est en 82 quand L'Aventurier arrive. Il s'impose malgré les hésitations du label, qui aurait préféré voir briller dissidence politique par rapport à L'Aventurier. Ah, ils avaient un petit peu tort quand même. L'Aventurier, quand même, Bob Moran, ça a quand même une sacrée gueule, porté par ce riff originel, inimitable, de Dominique Nicolas, qui est repris ici par Boris Jardel à la guitare, parce qu'on se retrouve en 2014 sur cette version de L'Aventurier de Indochine. On est sur la scène du Palais 12 à Bruxelles, et c'est pour vous, ce soir, en live, dans Nostalgie Signature Indochine.

0: 4 ans, c'était déjà un putain de stade. Aujourd'hui, ce soir,
1: on va passer sous les...

Une bonne soirée sur Nostalgie avec Nostalgie Signature. On va se régaler dans quelques instants pour The Jam, A Town Called Malice. Je vais vous surprendre aussi avec Patricia Cass, qui ne chantera pas du Patricia Cass, vous allez voir. Et puis on retrouve cette mélodie qui nous a jamais quittés. Jackie Quartz sur Nostalgie.

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0: 10h-10 ce soir sur Nostalgie. Et maintenant dans Nostalgie Signature.
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0: On va s'offrir une reprise, une relecture de ce titre phare de Johnny Hallyday, Toute la musique que j'aime. Un texte signé Michel Mallory qui aura été le parolier de Hallyday.

pour atteindre ce sommet. Et je pense que Patricia Cass maîtrise justement ce sommet de Johnny Hallyday. Elle reprend ici les paroles de Johnny, toute la musique que j'aime pour vous ce soir sur Nostalgie dans Nostalgie Signature.

0: Une très bonne soirée ici sur Nostalgie. Tout va bien, vous êtes bande Nostalgie signature. Dans quelques instants, France Gall, Edwin Collins. Et puis maintenant, on va faire de la place, beaucoup, beaucoup de place à Paul Simon dans le prochain quart d'heure. Bienvenue dans Nostalgie signature.
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0: Un quart d'heure spécial Paul Simon ce soir parce que nous sommes le 13 septembre et que c'est son anniversaire aujourd'hui. Bon anniversaire à Paul Simon. On va célébrer le petit gars du Queens à New York. Je dis petit gars parce que 5 pieds 2 pouces, ça fait pas très grand, ça fait 1m60 pour Paul Simon. Mais on ne confond pas taille et grandeur parce que Paul Simon, il a illuminé par son talent des décennies de musique. Il a influencé des millions de musiciens et puis des millions de fans aussi à travers le monde, que ce soit avec Art Garfunkel, dans Simon et Garfunkel, ou bien ensuite dans son aventure solo à partir des années 70-80. Simon, c'est un curieux musical. Il nous a fait partager du folk traditionnel, mais aussi de la musique jamaïcaine, brésilienne, sud-américaine. Il a jeté des passerelles entre le rock'n'roll et les sonorités sud-africaines dans un album majeur qu'il publie en 86, l'album Graceland. On va écouter un extrait maintenant dans ce quart d'heure spécial Paul Simon. On va écouter You Can Call Me Al, avec toute sa rythmique sud-africaine mélangée à ses bases très rock'n'roll américaines, et avec ce solo de basse, honneur à Batiki Kumalo qui était son bassiste à l'époque, qui l'est resté d'ailleurs aussi encore aujourd'hui. You Can Call Me Al, Paul Simon ce soir dans ce quart d'heure spécial dans Nostalgie Signature.

0: Paul Simon, ce soir, à l'honneur dans Nostalgie Signature.
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0: Eh ben oui, parce que ce soir, je voulais fêter avec vous l'anniversaire de Paul Simon. Bah oui, c'est son anniversaire aujourd'hui. Paul Simon qui était encore en tournée cette année. Il était de passage à Paris au printemps dernier. Concert au Grand Rex. Et un concert assez sensationnel, je le dis, parce que j'y étais. Il y a un album qui vient de sortir d'ailleurs autour de cette tournée. Paul Simon, un New Yorkais pur jus, fan des New York Yankees au niveau baseball. Il rencontre Art Garfunkel quand il a 11 ans et à partir de là, ils vont former un duo qui va fonctionner à merveille dans les années 60 jusque sur la fin des années 70. Ensuite, Simon va faire cavalier seul et il va partir dans des directions opposées, pas toujours en cherchant la facilité, mais en cherchant plutôt des nouvelles sonorités. Il va incorporer à son songwriting beaucoup d'influences et au début des années 80, il va beaucoup intégrer de la salsa et des rythmes latinos dans sa musique. C'est ce qu'on vérifie maintenant avec ce titre Late in the Evening. C'est Paul Simon ce soir dans Nostalgie Signature.

0: Sur Nostalgie, dans Nostalgie Signature ce soir, un quart d'heure spécial, Paul Simon.
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0: Ah oui, dans mon panthéon personnel, j'ai deux Pauls qui sont pour moi des saints, Paul McCartney et Paul Simon. Et ce soir donc, on parle de Paul Simon parce que c'est son anniversaire aujourd'hui, 13 octobre. Paul Simon, génie du songwriting, un musicien qui a toujours aimé aussi s'entourer de grands musiciens. Il est allé les chercher sur la scène américaine, en Afrique du Sud, au Brésil, au Cameroun. Et parler de Paul Simon, c'est aussi parler d'un batteur avec qui il a beaucoup, beaucoup travaillé. Un batteur qui s'appelle Steve Gadd. Et avec Steve Gadd, ils vont construire ensemble ce titre qu'on écoute maintenant, 50 Ways to Leave Your Lover. En fait, Paul Simon va proposer à Steve Gadd, au batteur, et ça n'arrive pas souvent, il va lui proposer de construire un riff de batterie, une boucle de batterie, et lui, il va accrocher la chanson par-dessus. Vous voyez, c'est un petit peu exceptionnel comme méthode. Alors là, je m'adresse à tous les batteurs qui nous écoutent, peut-être même à tous les apprentis batteurs qui nous écoutent. Si vous arrivez à maîtriser ce que fait Steve Gadd à la batterie, vous pouvez dormir tranquille. Et puis, pour nous tous, pour les autres, on peut juste savourer ce travail entre Steve Gadd, le batteur, et Paul Simon. 50 Ways to Leave Your Lover, c'est pour vous ce soir sur Nostalgie, dans Nostalgie Signature.

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2: Et un mardi soir comme on les aime ici sur Nostalgie avec des tubes 80 et plus encore, pas de doute, vous êtes bien sur Nostalgie signature. Ce soir, France Gall dans quelques instants. Tanita Tikaram, vous vous rappelez Tanita Tikaram, Twist in My Sobriety. On l'écoutera également. Et puis, allez, je l'ai prévu, Pressure, mon titre favori de Billy Joel, ça arrive dans quelques instants. 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

0: Belle soirée sur Nostalgie et dans Nostalgie Signature.
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0: Est-ce que j'avais envie de rythmer un petit peu votre soirée quand même, hein? Edwin Collins arrive, A Girl Like You, et puis maintenant cette version maxi remix de K0.

Merci, merci de nous rejoindre ce soir sur Nostalgie, dans Nostalgie Signature. Dans une petite demi-heure maintenant, à 23h, on ouvre notre cool quart d'heure, ma sélection de titres slow, de titres soft sur Nostalgie. Et pour se mettre dans l'ambiance, Tanita.

0: Bonne soirée avec nous ici sur Nostalgie à 11h moins le quart ce soir dans Nostalgie Signature.
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0: On va savourer maintenant une petite reprise avec Alain Bachung qui reprend Les mots bleus de Christophe. Pourquoi ce choix? Parce que aujourd'hui c'est l'anniversaire de Christophe. Il est né un 13 octobre de son vrai nom Daniel Bevilacqua. Christophe qui s'appelle comme ça parce que sa grand-mère lui avait donné une médaille de Saint-Christophe. Et donc voilà, il avait voulu choisir ce pseudonyme. Alors Christophe évidemment, succès fou, paradis perdu, Aline, mais donc Les mots bleus repris ici par Bachung, une espèce de lointain cousin, une espèce de jumeau aussi entre Bachung et Christophe. Beau bizarre comme lui, Les mots bleus, version Bachung ce soir sur Nostalgie dans Nostalgie Signature.

0: 23h sur Nostalgie, bienvenue dans Nostalgie Signature. Vous nous retrouvez dans ce moment unique, ce cool quart d'heure, appelons ça un quart d'heure américain si vous voulez. Toute la douceur de Bonnie Tyler, de Bryan Adams ou maintenant de Madonna.
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Sur Nostalgie, dans Nostalgie Signature, on va laisser la journée derrière soi, on va laisser la pression, les contraintes derrière soi, et on va se laisser porter par la voix de Bryan Adams.

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2: Es-tu très heureux de partager cette fin de soirée avec vous ici sur Nostalgie, dans Nostalgie Signature? On partage ce moment, vous êtes peut-être encore au taf, ou alors vous venez de quitter le travail et vous nous écoutez en voiture. Bien joué. Les Tubes 80 qui arrivent dans quelques instants. Bon, Ski Beat, il y aura aussi Pet Shop Boys, et puis on fera de la place pour passer un moment en live avec The Clash. Should I Stay, Should I Go? Et je vous raconte la petite histoire qui va avec. Ça arrive dans quelques instants ici, dans Nostalgie Signature.
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0: Ensemble ce soir pour une belle fin de soirée sur Nostalgie, dans Nostalgie Signature, et à 11h30.
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0: Direction le concert de The Clash, parce qu'on est le 13 octobre en 1982, et ce soir-là, The Clash joue au Shea Stadium de New York City. C'est une soirée assez pluvieuse d'ailleurs, hein, ce soir-là, sur la ville de New York. The Clash, ils montent sur scène en ouverture du concert des Who. Ils essayent de faire plus de bruit que les avions qui décollent de l'aéroport d'à côté, de l'aéroport de LaGuardia, mais ils jouent très très fort, hein, ce soir-là, The Clash. Ils démarrent le concert avec London Calling. Et à la fin de leur show, ils balancent le single qui tourne sur toutes les radios américaines à cet automne 1982. C'est Should I Stay, Should I Go. Et pour cet automne 2026, on va recréer cette atmosphère. On va recréer ce frisson. Should I Stay, Should I Go, live The Clash dans Nostalgie Signature.
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Et tout se passe bien, vous êtes ce soir sur Nostalgie, dans Nostalgie Signature. Un petit peu comme vous, le soir, après l'émission, ben voilà, je remonte en voiture et puis un petit peu de route pour rentrer à la maison. Et puis souvent, c'est l'occasion pour moi d'écouter de la musique, de réécouter certains titres, de prendre l'avance sur l'émission du lendemain. Et l'autre soir, je me suis mis à réécouter West End Girls de Pet Shop Boys et je trouvais ça juste parfait, avec la route, les mains sur le volant, l'ambiance était totalement bonne et je vous propose de revivre cette ambiance maintenant.

0: Et encore merci d'être là sur Nostalgie, dans Nostalgie Signature.
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0: Dans un quart d'heure maintenant, il sera minuit et ce sera donc la fin de Nostalgie Signature pour ce soir. Mais hé, on va pas partir comme ça. Les tubes 80 des New Romantics arrivent dans quelques instants et Bananarama version maxi.

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